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Bonjour à tous. Trois prénoms sont à l'honneur ce 29 mai. Il s'agit de Aymar, Géraldine et Maximin. Bonne fête à toutes ces personnes qui portent ces prénoms. C'est également la journée internationale des casques bleus. Concernant les Aymar, eh bien, ce sont de bons vivants, hommes d'action et de bon sens, plus doués pour le travail manuel que pour les études. Ils aiment particulièrement les métiers d'art, de nature solide, grands travailleurs. On peut leur confier toutes sortes de tâches. Ils s'en sortent toujours chaleureux, très ouverts. Ils s'entourent toujours de nombreux amis et ne refusent jamais un service. Passons au fait marquant de ce 29 mai 1935, voyage inaugural du paquebot Normandie. 1953, le sommet de l'Everest est atteint par Edmund Hillary et le Sherpa Tenzing. 1990, Boris Eltsine est élu président de la République de Russie. 1997, décès de Jeff Buckley, chanteur rock. 1999, en rugby, Toulouse remporte son 15e titre de champion de France. 2010, décès de Denis Hopper, acteur réalisateur peintre américain. Il a tourné dans plus de 150 films, son premier rôle dans Johnny Guitar et La Fureur de Vivre. Et puis en 2013, premier couple de personnes de même sexe à se marier à Montpellier depuis la promulgation de la loi sur le mariage pour tous. Décret de loi du 17 mai 2013. Quelles célébrités sont nées ce 29 mai?

Mais du côté du sport et du tennis, le français Sébastien Grosjean et l'espagnol Emilio Sanchez, les chanteuses Latoya Jackson et Catherine Lara, née à Poissy, qui est aussi auteure et violoniste. Avant de se quitter, le dicton du jour, le jour de la Saint-Maximin, s'embaume le jasmin. À demain, en attendant, très bonne journée à notre écoute.

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2: Bonjour à tous, l'horoscope de ce vendredi, on débute avec les béliers. Vous êtes têtus, les béliers, vous voulez toujours avoir le dernier mot. Les taureaux, c'est décidé à partir d'aujourd'hui, vous hiérarchisez vos priorités, vous allez y voir beaucoup plus clair. Gémeaux, vous êtes un bon vivant, votre entourage ne s'ennuie jamais avec vous. Cancer, vous voulez tout gérer vous-même, c'est impossible, apprenez donc à déléguer. Lion, cessez de chercher la petite bête en permanence, soyez plus indulgent. Vierge, vos envies prennent le pas sur la raison, c'est le moment de vous faire plaisir. Balance, vous ne lâchez jamais rien, les balances, votre ténacité séduit tout le monde. Scorpion, votre sourire vous ouvre toutes les portes, les scorpions, rien ne vous résiste. Sagittaire, les astres vous sont favorables, les sagittaires, c'est une belle journée qui s'annonce. Capricorne, ne craignez pas de mettre en avant vos talents et votre potentiel, vous allez faire sensation. Les Verseaux, quelle énergie les Verseaux, en ce vendredi, tout vous semble facile. Vous avez toujours un coup d'avance, vous allez passer une très belle journée. Les Poissons, pour terminer, vous allez marquer des points aujourd'hui. Vos idées vont faire mouche. Avec tout ça, belle journée, bon vendredi.
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1: Bonjour à tous, dans l'actualité cinéma du jour, on parle de la sortie du film La vie d'une femme, sortie à la rentrée prochaine, le 9 septembre prochain. Film signé Charline Bourgeois-Taquet, avec notamment Léa Drucker, Charles Berling et Mélanie Thierry. Gabrielle, âgée de 55 ans, se consacre corps et âme à son métier. Chirurgienne et chef de service dans un hôpital public, elle court et se démultiplie, assaille de responsabilités. Il lui reste peu de temps pour sa vie privée, un mari qu'il aime et une maman dont elle doit s'occuper. Lorsqu'une romancière vient passer quelques semaines dans son service pour les besoins d'un livre, son équilibre vacille. Dans le quotidien que Gabrielle s'est construit, y a-t-il de la place pour l'inattendu? La vie d'une femme à découvrir au cinéma. Il va falloir être un petit peu patient puisque ça arrivera à la rentrée à partir du 9 septembre prochain. On se retrouve très vite avec d'autres films à découvrir. Next.

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1: Les troubles musculo-squelettiques sont des maladies qui touchent les articulations, les muscles et les tendons. Pour aider les entreprises à réduire l'impact de ces pathologies, l'assurance maladie risque professionnel a mis en place le programme TMS Pro, constitué de 4 étapes. Aujourd'hui, focus sur l'étape 2, la formalisation du projet. Retour d'expérience avec Stéphane Maher, directeur de site chez Promins, fabricant de flacons et de pompes pour l'industrie cosmétique dans l'Ain.
3: Les points clés sont notamment un grand engagement du responsable de l'entreprise, que la direction soit investie et notamment à travers la lettre d'engagement de la direction. On doit définir une équipe qui va travailler sur ces sujets-là et après définir les sujets prioritaires dans l'entreprise. Souvent à travers là où on a le plus d'accidents, de remontées, de fatigue ou de douleur à la fin du travail. Enfin, on élabore un plan d'action avec lequel on définit surtout un timing qu'on va tenir. Les actions de l'étape 2, c'est là où on va définir sur quoi on va travailler, sur l'amélioration. Et ce qui est le plus important, en fait, c'est de savoir sur quoi on travaille et ne pas se tromper. Ces formations, ça a permis de monter en compétence des personnes qui n'étaient peut-être pas sensibilisées à ce type de risque. Et de prendre vraiment conscience que parfois la solution n'est pas obligatoirement physique mais plutôt organisationnelle. Il y a une vraie adhésion du projet. Globalement, si vous travaillez sur les situations de travail, si vous réduisez le risque ou la pénibilité d'un poste de travail, l'adhésion est immédiate en fait. Donc TMS, c'est une méthodologie qui permet de vraiment faire de l'adhésion et c'est peut-être là où on intervient le plus sur la performance de l'entreprise puisqu'on a une vraie adhésion sur les postes de travail et sur les conditions de travail, ce qui impacte immédiatement la performance.
0: Le programme TMS Pro, une démarche de prévention qui renforce la performance de votre entreprise en améliorant la santé et les conditions de travail de vos salariés.
1: Plus d'infos, amélie.fr/entreprise.
2: L'assurance maladie, risque professionnel.
4: Bonjour à tous. Trois prénoms sont à l'honneur ce 29 mai. Il s'agit de Aymar, Géraldine et Maxime. Bonne fête à toutes ces personnes qui portent ces prénoms. C'est également la journée internationale des casques bleus. Concernant les Aymar, eh bien, ce sont de bons vivants, hommes d'action et de bon sens, plus doués pour le travail manuel que pour les études. Ils aiment particulièrement les métiers d'art, de nature solide, grands travailleurs. On peut leur confier toutes sortes de tâches. Ils s'en sortent toujours chaleureux, très ouverts. Ils s'entourent toujours de nombreux amis et ne refuse jamais un service. Passons au fait marquant de ce 29 mai 1935, voyage inaugural du paquebot Normandie. 1953, le sommet de l'Everest est atteint par Edmund Hillary et le Sherpa Tenzing. 1990, Boris Eltsine est élu président de la République de Russie. 1997, décès de Jeff Buckley, chanteur rock. 1999, en rugby, Toulouse remporte son 15e titre de champion de France. 2010, décès de Denis Hopper, acteur, réalisateur, peintre américain. Il a tourné dans plus de 150 films, son premier rôle dans Johnny Guitar et La Fureur de Vivre. Et puis en 2013, premier couple de personnes de même sexe à se marier à Montpellier depuis la promulgation de la loi sur le mariage pour tous, décret de loi du 17 mai 2013. Quelles célébrités sont nées ce 29 mai? Du côté du sport et du tennis, le français Sébastien Grosjean et l'espagnol Emilio Sanchez. Les chanteuses Latoya Jackson et Catherine Lara, née à Poissy, qui est aussi auteure et violoniste. Avant de se quitter, le dicton du jour, le jour de la Saint-Maximin, s'embaume le jasmin. À demain, en attendant, très bonne journée à notre écoute.
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2: Bonjour à tous, l'horoscope de ce vendredi, on débute avec les béliers. Vous êtes têtus, les béliers, vous voulez toujours avoir le dernier mot. Les taureaux, c'est décidé à partir d'aujourd'hui, vous hiérarchisez vos priorités, vous allez y voir beaucoup plus clair. Gémeaux, vous êtes un bon vivant, votre entourage ne s'ennuie jamais avec vous. Cancer, vous voulez tout gérer vous-même, c'est impossible, apprenez donc à déléguer. Lion, cessez de chercher la petite bête en permanence, soyez plus indulgent. Vierge, vos envies prennent le pas sur la raison, c'est le moment de vous faire plaisir. Balance, vous ne lâchez jamais rien, les balances, votre ténacité séduit tout le monde. Scorpion, votre sourire vous ouvre toutes les portes, les scorpions, rien ne vous résiste. Sagittaire, les astres vous sont favorables, les sagittaires, c'est une belle journée qui s'annonce. Capricorne, ne craignez pas de mettre en avant vos talents et votre potentiel, vous allez faire sensation. Les Verseaux, quelle énergie les Verseaux, en ce vendredi, tout vous semble facile. Vous avez toujours un coup d'avance, vous allez passer une très belle journée. Les Poissons, pour terminer, vous allez marquer des points aujourd'hui. Vos idées vont faire mouche. Avec tout ça, belle journée, bon vendredi.
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1: Bonjour, le thermomètre a atteint 37,8 degrés à Angoulême hier, battant ainsi l'ancien record de chaleur pour un mois de mai, mesuré en Corse en 2009. 17 départements de l'Ouest à l'Île-de-France sont toujours en vigilance orange à la canicule. Le tribunal correctionnel de Nanterre a condamné hier Patrick Balkany à respectivement 15 mois de prison ferme, 3 ans ferme mais sans mandat de dépôt, dont 2 dossiers distincts de détournement de fonds publics. Son avocat a annoncé que l'ancien maire de Levallois-Perret va faire appel de sa condamnation. Bercy a présenté hier en début de feuille de route quant aux coupes budgétaires à faire pour répondre aux coûts de la guerre en Iran. Le ministère de l'Action et des Comptes Publics a annoncé vouloir geler 3,2 milliards d'euros de crédits du budget de l'État et en annuler 847 millions. Un élève en lycée professionnel âgé de 15 ans est mort à Charolles dans la Drôme après un accident de tronçonneuse dans le cadre de sa formation. La machine a rebondi et a blessé le jeune élève au cou. Les pompiers sont rapidement arrivés sur place mais n'ont rien pu faire pour le sauver. Le premier ministre israélien Benjamin Netanyahou a déclaré hier avoir donné l'ordre à l'armée israélienne de faire fi des termes du cessez-le-feu entré en vigueur en octobre et de prendre le contrôle de 70% de la bande de Gaza selon une vidéo diffusée par une chaîne de télévision israélienne. De son côté, l'armée américaine a condamné hier les frappes attribuées à l'Iran contre le Koweït. Le commandement militaire américain pour le Moyen-Orient a dénoncé une violation flagrante du cessez-le-feu. De son côté, le guide suprême iranien Mojtaba Khamenei a affirmé que les États-Unis et Israël cherchaient à mettre l'Iran à genoux. C'est la fin de ce flash. Une très bonne journée à toutes et à tous.
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1: Bonjour à tous, dans l'actualité People du jour, direction l'Espagne. Le fisc doit rembourser à Shakira plus de 55 millions d'euros. La chanteuse a remporté son procès contre le fisc espagnol et va donc récupérer plus de 55 millions d'euros indûment perçus car l'administration n'a pas démontré qu'elle avait séjourné en Espagne plus de 183 jours cette année-là. Coup de théâtre, en tout cas, la justice espagnole a annulé les redressements et les amendes de plusieurs millions d'euros imposé par l'administration qui considérait Shakira comme résidente fiscale en Espagne en 2011. Le tribunal de l'audience nationale, juridiction spécialisée dans les affaires sensibles, a ordonné le 15 avril dernier la restitution des sommes versées assorties des intérêts légaux correspondant à cet exercice fiscal 2011, soit 55 millions d'euros qu'elle juge indûment perçus. Mon plus grand souhait, c'est que ce jugement crée un précédent pour le fisc et serve aux milliers d'anonymes qui chaque jour sont abusés et écrasés par un système où ils sont présumés coupables et qui les oblige à prouver leur innocence, a réagi Shakira. On se retrouve très vite avec d'autres actualités People.
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0: Bonjour à tous. Trois prénoms sont à l'honneur ce 29 mai. Il s'agit de Aymar, Géraldine et Maximin. Bonne fête à toutes ces personnes qui portent ces prénoms. C'est également la journée internationale des casques bleus. Concernant les Aymar, eh bien, ce sont de bons vivants, hommes d'action et de bon sens, plus doués pour le travail manuel que pour les études. Ils aiment particulièrement les métiers d'art, de nature solide, grands travailleurs. On peut leur confier toutes sortes de tâches. Ils s'en sortent toujours chaleureux, très ouverts. Ils s'entourent toujours de nombreux amis. Et ne refuse jamais un service. Passons aux faits marquants de ce 29 mai 1935, voyage inaugural du paquebot Normandie. 1953, le sommet de l'Everest est atteint par Edmund Hillary et le Sherpa Tenzing. 1990, Boris Eltsine est élu président de la République de Russie. 1997, décès de Jeff Buckley, chanteur rock. 1999, en rugby, Toulouse remporte son 15e titre de champion de France. 2010, décès de Denis Hopper, acteur, réalisateur, peintre américain. Il a tourné dans plus de 150 films, son premier rôle dans Johnny Guitar et La Fureur de Vivre. Et puis en 2013, premier couple de personnes de même sexe à se marier à Montpellier depuis la promulgation de la loi sur le mariage pour tous. Décret de loi du 17 mai 2013. Quelles célébrités sont nées ce 29 mai? Du côté du sport et du tennis, le français Sébastien Grosjean et l'espagnol Emilio Sanchez. Les chanteuses Latoya Jackson et Catherine Lara, née à Poissy, qui est aussi auteure et violoniste. Avant de se quitter, le dicton du jour, le jour de la Saint-Maximin, s'embaume le jasmin. À demain, en attendant, très bonne journée à notre écoute.
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2: Bonjour à tous, l'horoscope de ce vendredi, on débute avec les béliers. Vous êtes têtus, les béliers, vous voulez toujours avoir le dernier mot. Les taureaux, c'est décidé à partir d'aujourd'hui, vous hiérarchisez vos priorités, vous allez y voir beaucoup plus clair. Gémeaux, vous êtes un bon vivant, votre entourage ne s'ennuie jamais avec vous. Cancer, vous voulez tout gérer vous-même, c'est impossible, apprenez donc à déléguer. Lion, cessez de chercher la petite bête en permanence, soyez plus indulgent. Vierge, vos envies prennent le pas sur la raison, c'est le moment de vous faire plaisir. Balance, vous ne lâchez jamais rien, les balances, votre ténacité séduit tout le monde. Scorpion, votre sourire vous ouvre toutes les portes, les scorpions, rien ne vous résiste. Sagittaire, les astres vous sont favorables, les sagittaires, c'est une belle journée qui s'annonce. Capricorne, ne craignez pas de mettre en avant vos talents et votre potentiel. Vous allez faire sensation. Les Verseaux, quelle énergie les Verseaux. En ce vendredi, tout vous semble facile. Vous avez toujours un coup d'avance. Vous allez passer une très belle journée. Les Poissons, pour terminer, vous allez marquer des points aujourd'hui. Vos idées vont faire mouche. Avec tout ça, belle journée. Bon vendredi.
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1: Bonjour, le thermomètre a atteint 37,8 degrés à Angoulême hier, battant ainsi l'ancien record de chaleur pour un mois de mai, mesuré en Corse en 2009. 17 départements de l'Ouest à l'Île-de-France sont toujours en vigilance orange à la canicule. Le tribunal correctionnel de Nanterre a condamné hier Patrick Balkany à respectivement 15 mois de prison ferme, 3 ans ferme mais sans mandat de dépôt, dont 2 dossiers distincts de détournement de fonds publics. Son avocat a annoncé que l'ancien maire de Levallois-Perret va faire appel de sa condamnation. Bercy a présenté hier en début de feuille de route quant aux coupes budgétaires à faire pour répondre aux coûts de la guerre en Iran. Le ministère de l'Action et des Comptes Publics a annoncé vouloir geler 3,2 milliards d'euros de crédits du budget de l'État et en annuler 847 millions. Un élève en lycée professionnel âgé de 15 ans est mort à Charolles dans la Drôme après un accident de tronçonneuse dans le cadre de sa formation. La machine a rebondi et a blessé le jeune élève au cou. Les pompiers sont rapidement arrivés sur place mais n'ont rien pu faire pour le sauver. Le premier ministre israélien Benjamin Netanyahou a déclaré hier avoir donné l'ordre à l'armée israélienne de faire fi des termes du cessez-le-feu entré en vigueur en octobre et de prendre le contrôle de 70% de la bande de Gaza selon une vidéo diffusée par une chaîne de télévision israélienne. De son côté, l'armée américaine a condamné hier les frappes attribuées à l'Iran contre le Koweït. Le commandement militaire américain pour le Moyen-Orient a dénoncé une violation flagrante du cessez-le-feu. De son côté, le guide suprême iranien Mojtaba Khamenei a affirmé que les États-Unis et Israël cherchaient à mettre l'Iran à genoux. C'est la fin de ce flash. Une très bonne journée à toutes et à tous.
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1: Bonjour, la rétrosport de la semaine, football lassé Ajaccio, monument du football corse a déposé le bilan. Le club n'a pas survécu à une situation financière devenue intenable. Avec plus de 13 millions d'euros de dettes et l'absence de repreneur, la liquidation judiciaire a été actée, mettant fin à 27 ans de professionnalisme. Ce dépôt de bilan va entraîner la suppression de 180 emplois. Le centre de formation est également contraint de fermer ses portes. Tennis, le tirage au sort du tableau masculin de l'US Open a été effectué jeudi en fin de journée. Il a réservé de belles surprises puisque Carlos Alcaraz et Novak Djokovic sont dans la même partie de tableau, tout comme Daniil Medvedev qui affrontera Benjamin Bonzi. Comme ce dernier, les Bleus n'ont pas été très chanceux. Meilleur français Hugo Humbert affrontera l'Australien Adam Walton, 82e, tandis que Giovanni Pecci-Pericard, 39e mondial, sera opposé à un autre cador, l'Italien Lorenzo Musetti, 10e. Présent également à New York, Gael Monfils, 50e mondial, croisera le fer avec le russe Roman Siafoulin, 90e, alors que Quentin Ali, 70e, débutera contre David Goffin, 68e. Alexandre Muller aura également une partie difficile à jouer contre Stefanos Tsitsipas, tête de série numéro 26. Eurobasket, la 42e édition du championnat d'Europe va se dérouler du 27 août au 14 septembre dans pas moins de 4 pays et 4 villes différents. La Lettonie, Riga, Chypre, Limassol, la Finlande, Tampere et la Pologne, Katowice. C'est à Riga que se déroulera l'intégralité du tableau final à partir des 8e. On compte 4 groupes de 6 équipes pour le premier tour. Puis les 4 premiers de chaque poule verront les 8e de finale. Les vice-champions olympiques français qui sont dans le groupe D sont leurs stars Victor Wembanyama et Rudy Gobert sont favoris pour figurer sur le podium. Cyclisme, opéré de la cheville mardi à Lyon suite à sa blessure subie à la fin du Tour de France, Kevin Vauquelin pourra mettre un terme à sa saison. Sa présence au championnat du monde sur route au Rwanda du 21 au 28 septembre paraît plus que compromise, comme pour les championnats d'Europe du 1er au 5 octobre qui seront disputés en Ardèche et dans la Drôme. Volée face à Porto Rico, les Françaises ont réussi leur entrée dans le mondial vendredi, une compétition qu'elles n'ont plus disputée depuis 51 ans. Elles se sont imposées face à leurs adversaires 25-22, 25-18, 21-25, 25-14 et prennent déjà une option pour la qualification. Prochain rendez-vous avec les Brésiliennes ce dimanche, toujours à Chiang Mai en Thaïlande. C'est la fin de cette rétrosport. Une très bonne journée à notre écoute.
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1: Bonjour à tous, dans l'info insolite du jour, on parle de ce trésor, une collection de pièces d'or estimée à 2 millions d'euros vendues aux enchères. Il y a quelques jours, à l'hôtel Drouot à Paris, une collection de pièces d'or a été mise aux enchères. Une incroyable découverte estimée à 2 millions d'euros. Une collection historique. Selon les informations, une collection de pièces d'or a été retrouvée dans une maison dans un petit village situé dans le nord du Lot-et-Garonne. Un trésor scellé dans un coffre, retrouvé dans un débarras jonché de cannes à pêche et d'outils de jardinage derrière un banal tableau en canevas qui renferme donc des monnaies soigneusement étiquetées et en plus 10 sachets en tissu contenant chacun 172 pièces de 20 francs or, l'équivalent donc d'un lingot. La valeur de cette trouvaille, 2 millions d'euros. Au fil des années, en tous les cas, le Numismat Polnars a constitué sa collection, une collection exceptionnelle, tant par son importance en nombre que par les raretés qu'elle renferme, a souligné l'expert. Les pièces datent de toutes les époques, elles commencent de la Grèce et les Gaulois se poursuivent avec des monnaies mérovingiennes et provinciales, notamment des Flandres et même d'Aquitaine, dont cette monnaie du prince noir. Au-delà de cette monnaie, elle est aussi composée de chefs-d'œuvre de l'art gothique, dont un superbe parisis d'or du règne de Philippe VI de Valois et des pièces royales de Louis XIII à Louis XVI, avec des 24 livres or de la période constitutionnelle frappée après sa mort en 1793. Pour trouver cette collection, il a fallu plus de patience. Son successeur direct, Paul, avait conservé la maison familiale inoccupée depuis son départ. C'est alors grâce aux indications de quelques personnes qui en avaient eu vent que l'existence de cette collection a été révélée, a raconté l'expert dans un document de présentation de la vente. C'était des gens très polis et très modestes qui habitaient une maison banale à quelques pas de la mairie. Jamais on n'aurait pensé ça, a déclaré le maire de ce petit village. On se retrouve très vite avec d'autres infos insolites.
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0: 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Les TMS, troubles musculo-squelettiques, et les accidents du travail liés aux manutentions manuelles ont un impact sur votre performance et votre attractivité.
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0: Troubles musculo-squelettiques au travail, la Minute Info et Prévention.
1: Les troubles musculo-squelettiques sont des maladies qui touchent les articulations, les muscles et les tendons. Pour aider les entreprises à réduire l'impact de ces pathologies, l'assurance maladie risque professionnel a mis en place le programme TMS Pro, constitué de 4 étapes. Aujourd'hui, focus sur l'étape 3, à savoir le diagnostic et le plan d'action. Retour d'expérience avec Lorraine Chazelle, responsable qualité, hygiène, sécurité, environnement, aux boucheries André dans le Rhône.
3: Alors nous, le diagnostic, on a choisi de le réaliser en faisant une montée en compétences de plusieurs acteurs internes, la DRH, la directrice générale, la responsable qualité, sécurité, environnement, avec un accompagnement d'un consultant ergonome référencé par la CARSAT. Le choix de cette montée en compétences, c'était vraiment pour être autonome par la suite et pouvoir mieux comprendre l'activité et puis faire d'autres analyses de poste dans le temps. Pour chaque poste, on a préparé l'analyse, on l'a planifié, on a fait l'observation et la description de la situation de travail. On a réalisé un entretien avec l'opérationnel pour vraiment comprendre ces problématiques et on a vraiment compté les gestes pour faire une vraie analyse de poste. Donc le diagnostic, il nous a permis de mettre en évidence les contraintes opérationnelles d'un site à l'autre qu'on ne connaissait pas avant. Ça nous a permis également de mettre en visibilité que les salariés font vraiment preuve d'une grande adaptabilité, de résilience, de patience. Le projet, il a vraiment eu un impact positif sur le dialogue social parce qu'en fait, les salariés ont compris que la direction s'intéressait vraiment à eux et à leur bien-être. Il y a également eu un impact très positif sur le dialogue en entreprise puisqu'il y a eu une meilleure compréhension des contraintes de chacun des sites en fait et de tous les postes qui étaient concernés. Et ça, ça a vraiment permis d'apaiser les tensions.
0: Le programme TMS Pro, une démarche de prévention qui renforce la performance de votre entreprise en améliorant la santé et les conditions de travail de vos salariés.
1: Plus d'infos, amélie.fr/entreprise.
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1: Bonjour à tous, dans les indiscrétions télé du jour, Juju Fitcats rejoint le casting de la série Nouveau Jour sur M6 pour y jouer une love coach. L'animatrice et créatrice de contenu Juju Fitcats rejoint donc le casting de la série Nouveau Jour sur M6 pour réinterpréter le rôle de Déborah, une love coach qui va mettre ses talents au service de Pablo. Pablo, en pleine séance de sport avec son frère Marin, fait la connaissance de Déborah, love coach. Cette dernière remarque immédiatement que Pablo perd ses moyens face à Bonnie, une coach de la salle. Elle le pousse donc à se confier et comprend que le jeune homme est en pleine crise sentimentale face à son premier crush. Touchée donc par sa situation, elle décide de lui proposer ses conseils. Pleine de bonne volonté, Déborah explique à Pablo qu'il doit se comporter comme un adulte s'il veut construire une relation sérieuse. Déborah ne va pas pour autant rien lâcher, l'accompagnera du mieux qu'elle peut dans sa première crise sentimentale. Forcément pleine de gaffes. Ces épisodes avec Juju Fitcats seront diffusés sur M6 à partir du mardi 19 août prochain. On se retrouve très vite avec d'autres indiscrétions télé.
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1: Bonjour, le thermomètre a atteint 37,8 degrés à Angoulême hier, battant ainsi l'ancien record de chaleur pour un mois de mai, mesuré en Corse en 2009. 17 départements de l'Ouest à l'Île-de-France sont toujours en vigilance orange à la canicule. Le tribunal correctionnel de Nanterre a condamné hier Patrick Balkany à respectivement 15 mois de prison ferme, 3 ans ferme mais sans mandat de dépôt, dont 2 dossiers distincts de détournement de fonds publics. Son avocat a annoncé que l'ancien maire de Levallois-Perret va faire appel de sa condamnation. Bercy a présenté hier en début de feuille de route quant aux coupes budgétaires à faire pour répondre aux coûts de la guerre en Iran. Le ministère de l'Action et des Comptes Publics a annoncé vouloir geler 3,2 milliards d'euros de crédits du budget de l'État et en annuler 847 millions. Un élève en lycée professionnel âgé de 15 ans est mort à Charolles dans la Drôme après un accident de tronçonneuse dans le cadre de sa formation. La machine a rebondi et a blessé le jeune élève au cou. Les pompiers sont rapidement arrivés sur place mais n'ont rien pu faire pour le sauver. Le premier ministre israélien Benjamin Netanyahou a déclaré hier avoir donné l'ordre à l'armée israélienne de faire fi des termes du cessez-le-feu entré en vigueur en octobre et de prendre le contrôle de 70% de la bande de Gaza selon une vidéo diffusée par une chaîne de télévision israélienne. De son côté, l'armée américaine a condamné hier les frappes attribuées à l'Iran contre le Koweït. Le commandement militaire américain pour le Moyen-Orient a dénoncé une violation flagrante du cessez-le-feu. De son côté, le guide suprême iranien Mojtaba Khamenei a affirmé que les États-Unis et Israël cherchaient à mettre l'Iran à genoux. C'est la fin de ce flash. Une très bonne journée à toutes et à tous.
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1: Bonjour à tous, les programmes télé et la télévision pour ce soir, vendredi. On débute avec la chaîne TF1 qui nous propose ce soir l'émission Mask Singer, diffusée dès 21h10. À la même heure, sur France 2, ce soir, la série Haute Saison. Sur France 3, place à l'émission Famille, je vous aime, à partir de 21h10. Sur la chaîne France 5, le film Max et les ferrailleurs, diffusé dès 21h05. Sur M6, ce soir, place au magazine Cauchemar en cuisine. Sur la chaîne TMC, rendez-vous avec le film Coexister, diffusé dès 21h25. Et enfin, pour terminer, rendez-vous par exemple ce soir sur la chaîne C-Star avec un documentaire spécial Puy du Fou, coulisses et secrets du nouveau spectacle. Avec tout ça, bonne soirée télé.
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1: Avant de faire circuler votre véhicule neuf pour la toute première fois, vous devez faire établir ce qu'on appelle le certificat d'immatriculation, l'ex-carte grise, que vous l'ayez acheté en France ou à l'étranger, votre voiture. Vous devez fournir des pièces supplémentaires si votre véhicule ne provient pas de France. Si vous n'avez pas fait faire le certificat, vous risquez une amende de 4e classe qui peut atteindre jusqu'à 750 €. Alors, la démarche, vous pouvez l'effectuer en vous rendant directement dans la préfecture ou la sous-préfecture de votre choix, ou encore à Paris, au service des cartes grises de la préfecture de police ou à l'antenne de police administrative pour certains arrondissements, en donnant procuration à un tiers pour faire la démarche à votre place, c'est également possible, ou encore par correspondance, en transmettant votre dossier par courrier postal à la préfecture ou à la sous-préfecture de votre choix, ou encore à Paris, au service des cartes grises de la préfecture de police. Vous pouvez enfin mandater un professionnel agréé qui se chargera de faire la démarche pour vous. Le coût de la démarche est variable selon le domicile du titulaire principal et les caractéristiques du véhicule. Quand vous effectuez la démarche, la préfecture ou sous-préfecture, un certificat provisoire d'immatriculation, ce qu'on appelle un CPI, vous est délivré immédiatement. Il vous permet de circuler pendant un mois sur le territoire national uniquement, en attendant de recevoir votre certificat définitif. Les titres ne sont plus produits en préfecture, en effet. Si vous faites votre démarche par correspondance, les délais varient selon le lieu géographique de la demande. Vous recevrez votre certificat d'immatriculation définitif, souple, sécurisé à votre domicile, dans un délai qui peut varier. Enfin, dans certains départements, les dossiers de demande de certificat d'immatriculation pour les véhicules importés de pays comme la Belgique, l'Allemagne, l'Espagne, l'Italie, le Luxembourg ou la Suisse, liste non exhaustive, sont traités avec un délai qui peut aller jusqu'à plusieurs semaines, et alors il n'est pas délivré de ces pays.
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1: Bonjour à tous. Aujourd'hui, gros plan sur Thomas Sadowski. Thomas Sadowski voit le jour à Bethany, dans le Connecticut, en 1976. Ses origines sont diverses. Il a du sang polonais, suédois, italien, allemand et anglais. En 1980, ses parents déménagent à College Station au Texas, où il grandit. Après un passage à l'université de Texas Nord, le temps d'un trimestre, Thomas Sadowski plaque tout pour rejoindre New York. Il rejoint la Circle in the Square Théâtre School, l'école de formation des stars de Broadway. Il est diplômé en 1998. La même année, il brûle ses premières planches dans une pièce de théâtre, la très acclamée Erreur de jeunesse. Il y incarne la doublure de Mark Ruffalo, qui devient son mentor. Ses apparitions sur les scènes new-yorkaises se font ensuite de plus en plus nombreuses et Thomas commence à se faire un nom dans le petit univers de Broadway. Il fait ses premiers pas dans la cour des grands en 2004 en jouant l'époux de Mary-Louise Parker dans le show Reckless, adapté du film du même nom. Thomas Sadowski s'essaye également à différents genres, sur petit ou grand écran. Le public peut le voir apparaître dans John Wick en 2014 et sa suite au cinéma, mais sur son rôle de Don Kiefer dans la série télévisée New Rooms, qui déclenche sa notoriété. En 2012, il prête sa voix suave à l'audiobook de Mile 81, le roman court de Stephen King. Côté vie privée, Thomas Sadowski se marie en 2007 avec Kimberly Hope, une directrice de casting. Mais 8 ans plus tard, mari et femme se séparent. Durant le début de l'année 2016, il file le parfait amour avec la belle Amanda Seyfried, star du film musical Mamma Mia. Après 6 mois de romance, le couple fait la double annonce de ses fiançailles et de la grossesse de l'actrice. Le 12 mars 2017, le couple se marie en secret. Leur premier enfant, une fille, vient au monde en mars 2017. Le 28 septembre 2020, le couple annonce la naissance de leur fils. On se retrouve très vite avec d'autres infos.
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1: Quand on change de couleur de cheveux, c'est souvent une assez grande différence. Et c'est pourquoi, eh bien, il faut faire ce changement avec considération. Il faut être certain de son choix et trouver une couleur qui ira bien avec ses attributs physiques. Seulement voilà, comment faire? Eh bien, les numéros de teinture vont souvent parler de la puissance d'une teinture. Plus le chiffre sera grand, plus l'effet que la teinture aura sur vos cheveux sera visible. Il y a la teinture qui n'apporte que des nuances, il y a également le ton sur ton qui dure jusqu'à 8 semaines, et finalement, il y a les teintures permanentes qui, elles, durent plus longtemps et sont donc plus fortes. En changeant de couleur de cheveux, vous pouvez opter pour une couleur très naturelle ou bien plus voyante et remplie d'artifices. Par exemple, si vous vous teignez en noir, vous pourrez choisir entre un noir naturel ou un noir bleuté qui tire beaucoup sur le bleu et qui fait beaucoup moins naturel. Pour choisir une coloration, vous pouvez considérer la couleur de votre teint ainsi que de vos yeux. Ce sera plus facile de choisir une couleur de cheveux qui s'agence bien à ses attributs naturels. Par exemple, si vous avez la peau très pâle et que vous vous teignez les cheveux en noir, ça fera un très gros contraste. Plusieurs sites ou logiciels gratuits de makeover existent sur le net. Avec ces logiciels de coiffure, vous pourrez utiliser votre photo et changer entre autres votre couleur de cheveux. Ainsi, vous aurez une idée du résultat donné avec votre future coloration. Donc à tester, pourquoi pas. Vous pouvez aussi demander conseil à la cosméticienne ou à la coiffeuse et commencer peut-être par des mèches si vous n'êtes pas certaine de la coloration voulue. Le changement ne sera donc pas drastique et vous verrez si oui ou non, ça vous va bien.
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1: Bonjour à tous. Dans l'actualité, des applications mobiles, comptez des insectes éclatés sur votre plaque minéralogique pour aider la science. Est-ce que ça vous tente? Eh bien, une application de science participative permet à chaque conducteur d'aider les chercheurs à quantifier les insectes. On s'interdisait des programmes que l'on considérait un peu morbides, comme de compter les animaux morts au bord des routes. Néanmoins, l'idée de cette application est tellement géniale qu'on l'en a sauté le pas. C'est ce que déclare Grégoire Loïs, co-directeur de Viginature, qui ne se cache pas derrière son enthousiasme. Une application gratuite, simple à utiliser dès que l'on prend la route pour aider la science à compter le nombre d'insectes qui vient s'éclater sur la plaque d'immatriculation de nos voitures. En tous les cas, cela fait 20 ans que Viginature, le programme de science participative comporté par le Muséum d'Histoire Naturelle, invite tout un chacun à prendre part à différents recueils de données, évaluation de la population d'oiseaux communs, de celle des insectes pollinisateurs en ville, des papillons également. La plupart du temps, il s'agit d'observer, d'effectuer des relevés et de transmettre les informations recueillies. Au final, émergent des indicateurs et par-delà des constats effectués sont produits, autant de données donc pouvant aider à appuyer les politiques publiques. Nouvelle mission lancée au printemps, quantifier les insectes en France et mesurer l'évolution de leur population d'une saison à l'autre. Pour cela, Viginature a noué un partenariat, respectivement association dédiée à la conservation des invertébrés et association de protection de la nature. Ces deux entités ont développé l'application Bugs Matter. Leur idée consiste à utiliser les plaques minéralogiques avant des véhicules pour comptabiliser les insectes. Ces fameuses plaques standardisées de 580 cm² sur lesquelles viennent bel et bien malgré eux se cracher des moucherons, petits coléoptères ou encore des mouches durant nos trajets routiers. Avec Bugs Matter, nous tablons sur des milliers et des milliers de participants qui vont parcourir des millions de kilomètres. Pour utiliser l'application, rien de plus simple, il suffit de nettoyer sa plaque minéralogique avant son départ, de lancer un trajet sur son smartphone, puis une fois à destination, de photographier sa plaque et d'en partager le cliché dans l'application. Ensuite, l'IA pour analyse d'image se charge de faire les comptes, mais également d'établir une cartographie précise en attendant que les impacts vert, orange, rouge sur la plaque minéralogique puissent être identifiés et donc attribués à tel ou tel insecte. On pourra par exemple constater l'impact de l'utilisation de pesticides dans certaines zones géographiques. Il est également nécessaire de documenter les trajets sans le moindre impact, a prévenu le fondateur de l'application Bugs Matter. On se retrouve très vite avec d'autres applications mobiles à découvrir.
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1: Pour préparer un croque à l'italienne, il faut 8 tranches de pain de mie complet, 4 tranches de jambon cru, 150 g de parmesan, 4 cuillères à soupe de mascarpone, 2 cuillères à soupe de basilic ciselé, 2 cuillères à soupe d'huile d'olive, du sel et du poivre. Vous badigeonnez un peu d'huile d'olive chacune des tranches de pain. D'un seul côté, vous préchauffez le grill du four, coupez le jambon en lamelles, puis recouvrez-en 4 tranches. Parsemez de basilic, découpez des copeaux de parmesan à l'aide d'un couteau économe et disposez-les sur chacune des tranches garnies. Tartinez les tranches restantes de mascarpone, salez et poivrez légèrement, recouvrez les croques de cette préparation au mascarpone et déposez les croques sur la plaque du four recouverte de papier sulfurisé. Enfournez 5 minutes environ, le temps de faire dorer les croques. Alors pour une variante, vous pouvez enrichir la sauce au mascarpone avec 3 cuillères à soupe de mascarpone, 1 cuillère à soupe de moutarde à l'ancienne, 1 cuillère à café de vinaigre balsamique, 1 demi-cuillère à café de piment d'Espelette en poudre, ainsi qu'une demi-cuillère de fleur de sel. Vous mélangez tous ces ingrédients dans un bol et vous tartinez généreusement les tranches de pain, comme je vous ai indiqué dans la recette. Vous pouvez aussi ajouter des champignons de Paris émincés et revenus quelques minutes dans un peu de beurre. Ensuite, vous recouvrez de jambon.
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1: Bonjour, le thermomètre a atteint 37,8 degrés à Angoulême hier, battant ainsi l'ancien record de chaleur pour un mois de mai, mesuré en Corse en 2009. 17 départements de l'Ouest à l'Île-de-France sont toujours en vigilance orange à la canicule. Le tribunal correctionnel de Nanterre a condamné hier Patrick Balkany à respectivement 15 mois de prison ferme, 3 ans ferme mais sans mandat de dépôt, dont 2 dossiers distincts de détournement de fonds publics. Son avocat a annoncé que l'ancien maire de Levallois-Perret va faire appel de sa condamnation. Bercy a présenté hier en début de feuille de route quant aux coupes budgétaires à faire pour répondre aux coûts de la guerre en Iran. Le ministère de l'Action et des Comptes Publics a annoncé vouloir geler 3,2 milliards d'euros de crédits du budget de l'État et en annuler 847 millions. Un élève en lycée professionnel âgé de 15 ans est mort à Charolles dans la Drôme après un accident de tronçonneuse dans le cadre de sa formation. La machine a rebondi et a blessé le jeune élève au cou. Les pompiers sont rapidement arrivés sur place mais n'ont rien pu faire pour le sauver. Le premier ministre israélien Benjamin Netanyahou a déclaré hier avoir donné l'ordre à l'armée israélienne de faire fi des termes du cessez-le-feu entré en vigueur en octobre et de prendre le contrôle de 70% de la bande de Gaza selon une vidéo diffusée par une chaîne de télévision israélienne. De son côté, l'armée américaine a condamné hier les frappes attribuées à l'Iran contre le Koweït. Le commandement militaire américain pour le Moyen-Orient a dénoncé une violation flagrante du cessez-le-feu. De son côté, le guide suprême iranien Mojtaba Khamenei a affirmé que les États-Unis et Israël cherchaient à mettre l'Iran à genoux. C'est la fin de ce flash. Une très bonne journée à toutes et à tous.
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1: Bonjour, la rétrosport de la semaine, football lassé Ajaccio, monument du football corse a déposé le bilan. Le club n'a pas survécu à une situation financière devenue intenable. Avec plus de 13 millions d'euros de dettes et l'absence de repreneur, la liquidation judiciaire a été actée, mettant fin à 27 ans de professionnalisme. Ce dépôt de bilan va entraîner la suppression de 180 emplois. Le centre de formation est également contraint de fermer ses portes. Tennis, le tirage au sort du tableau masculin de l'US Open a été effectué jeudi en fin de journée. Il a réservé de belles surprises puisque Carlos Alcaraz et Novak Djokovic sont dans la même partie de tableau, tout comme Daniil Medvedev qui affrontera Benjamin Bonzi. Comme ce dernier, les Bleus n'ont pas été très chanceux. Meilleur Français Hugo Humbert affrontera l'Australien Adam Walton, 82e, tandis que Giovanni Pecci-Pericard, 39e mondial, sera opposé à un autre cador, l'Italien Lorenzo Musetti, 10e. Présent également à New York, Gaël Monfils, 50e mondial, croisera le fer avec le Russe Roman Siafouline, 90e, alors que Quentin Ali, 70e, débutera contre David Goffin, 68e. Alexandre Muller aura également une partie difficile à jouer contre Stefanos Tsitsipas, tête de série numéro 26. Eurobasket, la 42e édition du championnat d'Europe va se dérouler du 27 août au 14 septembre dans pas moins de 4 pays et 4 villes différents. La Lettonie, Riga, Chypre, Limassol, la Finlande, Tampere et la Pologne, Katowice. C'est à Riga que se déroulera l'intégralité du tableau final à partir des 8e. On compte 4 groupes de 6 équipes pour le premier tour, puis les 4 premiers de chaque poule verront les 8e de finale. Les vice-champions olympiques français qui sont dans le groupe D sont leurs stars Victor Wembanyama et Rudy Gobert sont favoris pour figurer sur le podium. Cyclisme, opéré de la cheville mardi à Lyon suite à sa blessure subie à la fin du Tour de France, Kevin Vauquelin pourra mettre un terme à sa saison. Sa présence au championnat du monde sur route au Rwanda du 21 au 28 septembre paraît plus que compromise, comme pour les championnats d'Europe du 1er au 5 octobre qui seront disputés en Ardèche et dans la Drôme. Volé face à Porto Rico, les Françaises ont réussi leur entrée dans le mondial vendredi, une compétition qu'elles n'ont plus disputée depuis 51 ans. Elles se sont imposées face à leurs adversaires 25-22, 25-18, 21-25, 25-14 et prennent déjà une option pour la qualification. Prochain rendez-vous avec les Brésiliennes ce dimanche, toujours à Chiang Mai en Thaïlande. C'est la fin de cette rétrosport. Une très bonne journée à notre écoute.

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1: Bonjour à toutes, j'espère que vous allez bien. En ce samedi matin, et bien comme tout, comme chaque samedi, entre 10h et 11h, soit nous reçoit un artiste, soit nous reçoit un association. Et aujourd'hui, c'est un association. Bonjour monsieur.
2: Bonjour monsieur, Giovanni, vous voulez bien?
1: Ouais, Giovanni, vous voulez bien alors?
2: Ben, ça va.
1: Ah, où appelle comment? Moi, m'y appelle Manu.
2: Manu?
1: Ouais.
2: Ah, bien, m'y appelle Stéphane.
1: Bon, Stéphane, ça sort où?
2: Ben, on part même.
1: On part même?
2: Juste la même, elle est à 200 mètres.
1: Ok, on part ça même?
2: Ça même. Okay. Mais elle a changé, maintenant, c'est ancré dans l'avenir. C'est vrai.
1: Donc, comme on dit, vous suivez bien les actualités, alors?
2: Ah, ben ça, c'est une actualité date un peu, mais à moi, ça reste ça même, chacun fait son choix.
1: D'accord. On commence bien. Et aujourd'hui, on représente quelle association?
2: Mais représente l'association L'Entente LLKR. Alors, elle est un peu longue.
1: Ouais.
2: M'y essaye pas de tromper. Donc, c'est L'Entente pour l'amontrage, la langue, la culture, la réunion.
1: Ok, l'amontrage, la culture, la réunion, c'est ça?
2: L'amontrage, la langue, la culture, la réunion.
1: Ok. Et pourquoi il fait simple, hein?
2: Pourquoi il fait simple? En fait, anciennement, nous t'appelles presque pareil, hein? L'entente pour l'enseignement, bah, les deux les synonymes, hein? L'enseignement, la langue, la culture, la réunion. Aujourd'hui, il ne fait pas longtemps, nous, on change ça. L'amontrage, parce que, bah, il se trouve, nous, t'es veux un mot, bah, nous utilise tout le temps, hein? Nous dit, nous, les bonnes, bonnes la montrer, hein? Il veut dire, c'est bah, mettre l'école, professeur à l'école, hein? C'est ouais. Ça, la montrer, le la montrage, du coup, c'est ça tire à montre, hein, le, ben, ça tire enseigne, l'enseignant, si vous voulez.
1: Mm-hmm. D'accord. Et donc, vous l'accompagnez aujourd'hui, madame. Bonjour, madame.
3: Bonjour.
1: Comment il est?
3: Il est là.
1: Ouais, à vous, comment appelle-vous?
3: Il m'appelle Sylvanie.
1: D'accord. Vous faites partie aussi de LLKR?
3: Oui, depuis quelques temps, mais il fait partie aussi de LLKR.
1: D'accord. Qu'est-ce que vous faites d'association exactement?
3: Eh bien, écoute, nous milite pour que la langue créole, bah, il rentre plus encore dans l'école.
1: D'accord.
3: Et voilà.
1: Ah, aussi, il est prof aussi?
3: Oui, professeur des écoles.
1: D'accord, ok. Ben, mais reviens sur Stéphane, parce que là, du coup, on cause pas trop. Donc, moi, on est sur Stéphane. Donc, ce matin, explique à nous pourquoi il a créé ce. Dans combien de temps déjà il existe cette association, à peu près?
2: Alors, il a créé vers 2003.
1: 2003, oui.
2: Pour situer un petit peu le contexte, on avait un travail. Avant 2001, qui a été mené pendant 20 ans, et ça se trouve avant ça encore, hein, où ça n'est pas ben, militant. La SAF rentre créole dans l'école, pas rien que la Réunion. On avait aussi pas tout dans le bon. Ça s'appelle Dom à l'époque, il s'appelle Drom comme elle est là.
1: Ouais.
2: Et l'avènement de tout ça là, la concrétisation, c'était en 2001. NAD Loire est sortie, puis dit l'enseignement bonne langue régionale, il fait partie de l'enseignement général finalement.
1: Ouais.
2: Et doucement, les choses à mettre en place, ça commence à créer. Bonnes horaires, qu'on se crée des classes bilingues notamment. Et puis ben, en 2003, si l'association-là elle y arrive pour renforcer un peu tout ça-là, pour donner le lien entre le bon la montrer, le bon l'enseignant,
1: ouais.
2: Et puis pour pousser plus loin, parce qu'on ben, avait un tas de travail à mener là-dedans. Hein.
1: D'accord, donc 2003, l'association, donc, il naît, on va dire.
2: Ouais.
1: Et donc, il avait combien de monde à peu près? T'es dedans déjà, 2003?
2: Ouais, t'es pas dedans, 2003, même, arrive longtemps après, mais arrive vers 2015, et Sylvanie arrive un petit peu après, nous les... C'est ça, Sylvanie?
3: Oui, vers 2016-2017, au moment de l'arrivée. Donc, le bon premier militant, il a fait le bon gros travail auprès des parents, auprès de bonne l'école. Et nous l'arrivons un peu plus tard pour reprendre un peu l'association. T'as un petit peu en sommeil quand on est arrivé. Voilà.
2: Ouais, c'est ça, si vous voulez bien un peu. Enfin, mais que passer partout pareil. Mais en 2003, on avait énormément de travail à faire, puisque les choses étaient mises en place.
1: Ouais.
2: Et puis, comment dire, où ces personnes-là. Zodla réunit des parents, Zodla fait des réunions de quartier, Zodla travaille avec l'institution, notamment le rectorat, les inspections, pour faire en sorte que, que les classes bilingues soient créées, pour que l'option pousse plus loin, pour amener aussi un petit mouvement dans la formation aussi à l'époque, parce que l'été commence à lancer.
1: Mm-hmm.
2: Si vous voulez, au bout de 4-5 ans, ces choses-là étaient acquises, et puis il a pris un rythme de croisière, et puis bah, les personnes, à un moment donné, ça t'y passe un peu à autre chose, ça t'y fait autre chose, et là, il a eu un petit sommeil. Nous arrivons en 2015, nous arrivons là sur quelque chose que les un peu fixé. Donc, on est là tous les ans 20 à la montrer avec les formés qui arrivent, qui rentrent dans l'école. On est là tous les ans une grande manifestation qui réunit 2000, 3000 marmailles sur l'île. Et nous arrivons dans ce contexte-là où on a des choses, les poser quand même, et ben, nous doit amener d'autres orientations.
1: D'accord.
2: Et c'est un petit peu, nous va dire, à partir de 2015, un nouveau point de départ, d'où le nouveau nom aussi, hein, l'enseignement pour l'amontrage, avec une nouvelle équipe, d'autres stratégies. Là, nous l'est beaucoup ben, sur Facebook, nous l'est beaucoup sur l'accompagnement des parents, nous l'est beaucoup sur aussi fait ce qu'on appelle le gâchis, c'est-à-dire le lien entre nous enseignants, entre nous à l'amontrage, parce que on avait une première phase où il fallait bataille pour exister. Aujourd'hui, ben, nous existe.
1: Comment ça, une bataille pour exister?
2: Ben, c'est-à-dire que...
1: Il est compliqué justement d'essayer de faire entrer ce créole-là à l'école ?
2: Ben, si on veut, aujourd'hui, le débat il finit jamais. Hein.
1: Ouais.
2: L'île est quand même installée dans l'espace public. Est-ce que créole dans l'école ? Oui, non. À l'époque, vers 2003, c'était clairement non. Quand on a fait ce débat-là, c'était clairement non. Et l'AU de travail, pas rien que nous, on n'a pas eu que LLKR. L'AU de travail, au niveau aussi culturel, et radio, là, jouait son rôle aussi. Là.
1: Ouais.
2: Et puis, on ne peut pas dire aussi que la politique aussi l'a pu jouer son rôle avec son bon frein et puis son bon défenseur. Aujourd'hui, disons que ce débat-là, nous considère qu'il est derrière nous. Après, on aura toujours de personnes pour considérer qu'il ne faut pas accepter cette langue-là dans l'école. Nous pensons les déjà installés. Et donc, nous n'en avons plus pour bataille, nous n'en avons pour déployer, pour faire le lien entre nous. Et puis, surtout pour pousser plus loin. Parce que justement, quand nous croyons que les acquis, c'est ce que quelqu'un il pourrait voir en arrivant sur le terrain, on dirait que dans 10 ans, on est un créole dans l'école, on est un temps de classe. On va faire tout à l'heure le bilan chiffré. Nous considérons que le dispositif est acquis.
1: Ouais.
2: Par contre, au niveau quantitatif, nous l'est loin. Ah. Ça, c'est un premier cheval de bataille.
1: En fait, la théorie, elle est loin de la pratique.
2: La théorie, il veut que Nena 20 habilités tous les ans, 20 formés qui peut enseigner la langue.
1: D'accord, donc c'est vraiment formé pour dire que c'est vraiment diplômé.
2: Un diplôme, c'est une attestation, on va dire. C'est-à-dire que diplôme ou les enseignants d'une façon générale.
1: Ouais.
2: Ou une autre classe, comme tout le monde, hein, uh-huh. Ou passe le concours qui appelle le CAPE.
1: Ok.
2: Et puis, ça, il donne à haut l'habilité. Pour le second degré, par exemple, là, nous parle Pouty l'école, hein.
1: Uh-huh.
2: Au grand l'école, c'est le CAPES. Le grand public connaît mieux le CAPES. Nous, c'est le CAPE dans uh-huh. le premier degré. Et, ou l'autre classe. Et puis, il y en a pour chaque langue ce que l'on appelle une habilitation. C'est un module complémentaire. Qui forme à haut pour enseigner spécifiquement dans la langue, mais au garde ou de classe au quotidien.
1: Ouais.
2: On a la possibilité, là, dans un créneau défini, d'enseigner une langue. Nous, en l'occurrence, c'est le créole.
1: Ouais.
2: Donc, nous, on a cette habilitation-là. C'est pas non plus une.
1: Combien de temps il peut être formé à ça ? La formation, ouais. Il dure combien de temps ?
2: La formation, il dure un an sur des modules regroupés. Hein. Il dure un an parce pour valider à haut, en fait. On commence ouais. vers septembre, on en a des auditions, on a une première session de formation, deuxième session de formation, regroupée sur à chaque fois une semaine. Après, il dépend des années. Et puis, on a des visites qu'on appelle d'habilitation qui permet de vérifier que le personnel est habilité justement à enseigner. Au bout de cette habilitation qui dit où il est capable, en gros,
1: ouais.
2: Là où on part sur l'enseignement, nous, au jour d'aujourd'hui, parce que les programmes ils changent de temps en temps, au jour d'aujourd'hui, nous avons 45 minutes. En gros, en fait, nous avons une heure et demie de langue. Et moi, pour ma part, il me donne 45 minutes créole, 45 minutes anglais. Il dépend de l'enseignant. Il dépend
1: par jour montre.
2: Par semaine.
1: Comment ça, par semaine?
3: C'est une heure et demie de langue par semaine. Donc, on partage en deux. On fait anglais ou on fait créole.
1: Et très peu par rapport à ce qu'il doit faire, non?
3: Mais là, c'est un travail sur la langue. Après, créole, on retrouve Ali dans toute discipline où on enseigne. Ou fait la culture créole, ou fait géographie, ou fait sous la Réunion.
1: D'accord.
3: En français, ou fait comparaison des langues, donc ou là en français, mais ou fait créole quand même. Donc, il veut dire qu'on peut élargir votre enseignement. Il n'est pas que 45 minutes par semaine.
1: D'accord. Les compter ça, il faut remplir un fiche.
2: Non, chacun dans son classe, comment dire ça.
1: On peut jouer un peu voler, par exemple.
2: On peut jouer voler, oui. Après, théoriquement,
1: une heure et demie, c'est ça.
2: Comment ?
1: Vous m'y faites combien, dis-moi, une heure et demie ?
2: Une heure et demie sur les deux langues. Donc
1: okay,
2: si nous coupons en deux, fait 45 minutes.
1: Ouais.
2: Et bien sûr, comme Sylvain l'a dit, ça c'est le créneau, purement langue, hein, langue spécifique, où ça où travaille, où manipule la langue, peut faire la grammaire, où travaille par exemple sur la poésie, sur l'écriture, là où elle est très ancrée dans la langue. Et justement, le but de l'association, en complément de la formation, puisque la formation explique bien tout ça là, après ce qu'il y a, c'est que les gens, les sur le terrain pendant 5, 6, 10 ans, etc.,
1: mm-hmm.
2: Ils n'en ont plus de rappel. Nous vient pour aussi réactualiser les choses, donner un coup de main, mettre ensemble, propose des fichiers, des supports, parce que les gens, ils retrouvent à d'autres un peu tout seuls. Encore une fois, faire sortir 20 formés tous les ans, il amène à nous, au bout de 20 ans, si nous fait le calcul, amène à nous à 400, et nous l'est pas loin de ça, nous l'est un peu plus de 300 là, donc nous l'est là-dessus même, donc sur ce tiré de 3 heures, et c'est pas beaucoup, c'est-à-dire que...
1: Ça demande, on sait même, par exemple, 300, sur combien d'enseignants à La Réunion?
2: Ah, on m'a pas le chiffre, mais dernièrement, là, il y avait la rentrée, là, ils sont en même temps par le taux de 20 000 pour
1: très peu, hein.
2: 100 000, donc nous l'est vraiment, nous très vite, nous retrouvons à nous tout seuls dans une école, c'est pas très vite, c'est que c'est la situation. Quand on est à 400, on a plus de 400 écoles dans l'île, mm-hmm. On retrouve à haut très vite tout seul. Et puis, les supports, les livres, les manuels, etc., qui concrètement, il est assez rare. Et c'est ce que nous dit, quand nous parlons sur le quantitatif, c'est-à-dire que c'était bien d'avoir de belles intentions dans les années 2000.
1: Ouais.
2: Et m'y pense pour ce que nous appelons, nous, la généralisation. Nena pousse plus loin que ce, justement, 45 minutes-là. Et c'est ça même, Sylvain, il était en train de dire tout à l'heure, c'était aussi redire au personnel habilité, de nos collègues habilité, et puis aussi, ça ne l'est pas habilité, il y en a toute notre bonne collègue qui n'a pas fait la spécialisation, mais qui est dans la classe tous les jours, redire que nous n'est pas obligé d'utiliser que ce créneau de 45 minutes-là, pour toute marmaille de toute la France et de tout le monde, les demander à ce que la culture régionale, ou en tout cas le vécu proche, il soit la base de tout apprentissage. Donc à ce moment-là, quand on a fini de dire ça, nous peut expliquer nos bons camarades les habilités, nous peut expliquer nos bons camarades aussi les pas habilités.
1: Oui.
2: Bah, quand on fait l'histoire, on peut très bien faire l'histoire de la Réunion. Quand on fait la culture, bien sûr, on fait la culture de la Réunion. Quand on fait l'artistique,
1: Réunion. Moi, il me dit, c'est vrai, on a bien raison, parce qu'on rappelle quand tu as fait histoire géographie, à aucun moment, tu parles de la Réunion, tu comptes faire encore peut-être Piton des Neiges, mais à part à ça, que ça te parle un peu de tout, mais sauf la Réunion.
2: Bah oui, bah, après, pour pas tirer dessus, toujours de pas aller chercher de coupables partout.
1: Bien sûr, bien sûr. C'est juste un constat. Hein.
2: C'est un constat, c'est voilà. Et clairement, clairement qu'il soit l'institution, c'est pour ça aussi. Nous, des fois, nous disons un peu tout seul, mais en fait, on n'est pas tout seul non plus. On a d'autres associations à côté de nous. Hein.
1: Ouais.
2: Comment dire ça, l'enseignement, les jeunes, là où l'enseignement du français, les séculaires, ils disent, il y en a plusieurs siècles, il est structuré. Nous, c'est il y a 20 ans, il n'a pas touché grand monde. Et ben nous l'a besoin aussi de, pour les personnes qui voudraient bien rentrer dans ce volet culturel là, la difficulté c'est que les supports comme il dit ils n'existent pas. Donc nous l'a besoin nous de créer des supports, nous l'a besoin nous d'expliquer aux gens comment on peut faire en absence de supports, parce que ces supports là ils n'existent pas. Pour ça on peut faire où, et puis nous essayer de créer quelques petites choses. C'est de l'artisanal, hein, c'est pas un joli livre plastifié avec la couleur, etc. Donc nous essayons de créer des il y a plusieurs personnes, il y a aussi des formateurs en langue régionale. Ben, il fait un travail formidable. Nous essayons d'agréger un petit peu tout ça là et puis redistribuer pour qu'il soit accessible au grand public. Mais 20 ans après, il voudrait croire que les affaires sont structurées, mais il a besoin d'encore un tas de travail et puis d'un gros coup de boost. Et le gros coup de boost, ce que nous fait là, il fait partie de ce coup de boost là. Ce que d'autres associations ils peuvent faire, il fait partie. Ce que les formateurs ils font partie. Mais il a besoin aussi d'une réelle volonté politique. Comme il dit politique, il concerne aussi le rectorat, il concerne la région, il concerne les communes, qui fait que ce que m'y appelle moi des fois des incantations, ce grand l'idée qui voudrait créoler dans l'école, derrière...
1: Vous êtes moins fait rire, ouais.
2: Ah oui, ben, derrière, il faut l'idée décliner, l'idée décliner sur le terrain, qui est décliné et que l'île est surtout poursuivie, puisque nous voyons bien même une association qu'on avait de Gaillard, à un moment donné, le tissu souffle que Nena, il peut baisser. Mmh. Et sans le souffle institutionnel qui lit, est censé faire la pérennisation.
1: En fait, ce que l'on est en train de dire, c'est que les institutions ne suivent pas. C'est juste pour dire que, mais ils ne suivent pas.
2: C'est pas ce que Midi, l'institution, l'île a mettre en place quelque chose qu'il fallait au moment où tu démarres. Mm. Et il fallait bien aussi tâtonner, il fallait bien structurer doucement. Donc on sort de 20 formés tous les ans, les gaillards. Aujourd'hui, nous arrivons à un stade où nous connaît comment pouvoir enseigner avec le petit moyen que m'a décrit tout à l'heure là. Mais on a besoin que l'institution, non seulement au niveau des formés, ça va plus loin, mais qu'aussi l'y pousse pour la création de supports, que l'y pousse pour la création de formations complémentaires, et que l'y peut pas croire que un an de formation, et comme il dit, un an c'est regroupé sur 15 jours, échelonné dans l'année, qu'un an de formation il suffit pour que, et 400 formés, il suffit pour mettre en place un enseignement généralisé et digne de ce nom. On a besoin que les choses y aillent plus loin. Et aussi, c'est vrai, l'institution pour pas tirer sur l'île non plus, est-ce que, et c'est là notre rôle, est-ce que Nena a une demande de terrain, c'est-à-dire que l'institution, c'est n'a pas une demande de terrain de la part notamment des parents, de la part même des enseignants.
1: T'es bien à cette question d'ailleurs, parce que comment les parents ils voient ça d'ailleurs, l'école, le créole à l'école.
3: Nous rencontrons toujours des parents les très très intéressés pour que notre marmaille apprenne créole, qui redécouvre même le créole, puisque on a un peu, même si les créolophones dans certains quartiers, il est un peu coupé avec la langue. Il n'est pas coupé avec la cuisine, il n'est pas coupé avec la culture, la musique. Mais des fois, le bon marmain, il est un peu coupé avec la langue. Donc, Zaz, elle est contente que justement, ils remettent ça et que les faits dans le cadre institutionnel de l'école.
1: Ok. Donc, et est-ce que... Comment ils mettent en place justement un cours de créole à l'école?
2: Comment ils mettent en place un cours de créole? Ça prend mon cas, hein.
1: Oui, bah oui.
2: Il prend mon cas, par exemple, de mon classe à moi.
1: Parce qu'on dirait la balaye, Ten.
3: Non, pas du tout, une guerre un peu explique.
2: Non, mais les... Comment dire ça, c'est une question, les larges, quoi. Les
1: oui,
2: larges.
1: D'accord.
2: Comment ils mettent en place? Bah, on est à 45 minutes, là, on avait des créoles
1: ouais,
2: par semaine.
1: Par exemple, 45 minutes. Comme ça, voilà. Mais je me pose la question, parce qu'au moins, mes parents, ils voient l'utilité un petit peu du créole à l'école et comment ça se passe justement dans les classes. Parce que peut-être dans l'école, on n'a point du tout de créole à l'école. Mm-hmm, donc, évidemment. Peut-être en voyant ça aujourd'hui, en écoutant aussi, il peut donner à d'autres l'envie de demander. Les bien demandes, sûr. Il peut arriver aussi. Donc, bien c'est sûr. Pour ça que je me pose la question.
2: Bien sûr. Bah, avant de parler de comment faire, alors, mais il va plutôt parler, quel est le point de visée, c'est-à-dire c'est quoi l'objectif de l'enseignement.
1: D'accord.
2: Après, il va mieux comprendre, ça va mettre en place. L'objectif de l'enseignement, il est multiple. Hein. Par exemple, quand on est en maternelle, ben, le marmaille, il rentre, il y en a 3 ans ou 2 ans et demi.
1: Ouais.
2: Ben, il vient pas net, hein. Il sort d'un milieu, il y en a déjà une culture, il y en a déjà une langue. Des fois, il y en a déjà 2 langues parce que marmaille à Réunion, ils côtoient un milieu souvent, des fois, bilingue. Dans d'autres cases, même des fois, ils causent les 2 langues. Dans la société, ils causent les 2 langues. Dans l'entourage, ils causent les 2 langues. Et donc, nous, ça nous dit, c'est que, c'est pas nous, c'est aussi mon spécialiste, c'est que n'importe quel marmaille dans n'importe où ça dans le monde, ou doit appuyer à lui sur son vécu linguistique aussi large que lui peut être. Et donc, nous, à La Réunion, le vécu linguistique de marmaille est souvent soit créole, soit français, soit bilingue. Donc, nous, à l'accueil de ce marmaille-là à 3 ans, nous dit, il faut une généralisation d'un accueil bilingue, qui fait que l'ensemble des marmailles, il peut avoir cette langue déjà bien accueillie pour que vous êtes sain, bien à l'école, et puis aussi bien qui permette de structurer cette modalité de pensée, puisque la langue c'est le vecteur de toutes affaires. La langue, il structure son cerveau, son bonne connexion, il structure comment il réfléchit, il structure ses bonnes émotions jusqu'à. Alors si le marmaille, il est totalement créolophone et que l'enseignement, il est totalement francophone,
1: ouais.
2: Déjà ou prend pas appui, ça il a déjà. Et les dommages, parce que on recommence à zéro, là, on fait comme si le marmaille il vient net, comme elle a dit là.
1: D'accord.
2: Et en plus,
1: Peut-être qu'il ne comprend pas.
2: Peut-être qu'il ne comprend pas.
1: Aussi.
2: Après, les 2 langues, les relativement proches, alors il va saisir 2-3 mots ici et là, il va gagner avance un petit peu. Donc, peut-être qu'il ne comprend pas, mais aussi peut-être qu'il doit faire un sûr effort de mise en mémoire, de compréhension, comme on dit là,
1: ouais.
2: qui va passer à vivre l'apprentissage, notamment si on est en mathématiques et que le langage il pose problème, comment le marmaille, ça rentre dans le fait de compter. Si on entend dire, il y a 1, 2, 3, 4, il t'en apprend à additionner, par exemple, dès la petite section, on fait des petits groupages, hein, et que c'est le langage qui pose problème, ben là, on passe à côté de la compétence mathématique qu'elle était en train d'être travaillée. Le marmaille, il est francophone.
1: Oui.
2: Ben, si l'enseignement les fait en français, ben pas de problème pour lui. Ceci étant, à La Réunion, on en a beaucoup de parents, ils croient que Zamarama est francophone, alors que Zamarama est soit créolophone, soit bilingue, parce qu'il faut définir c'est quoi une langue maternelle. Donc, premier objectif pour recentrer par rapport à Samatepoudi, c'est accueillir ce langue maternelle, et en fait, ce double langue maternelle qu'on en a à La Réunion.
1: D'accord.
2: C'est la première chose. Deuxième objectif, grand objectif, parce qu'on en a plein, c'est tout ce qui est volet culturel. Ça m'y pense que tout un chacun, il peut comprendre. Et dans ce volet culturel, ça, c'est très important, c'est pas seulement connaître la cuisine, la géographie, l'histoire. Dans ce volet culturel, il y en a sa maladie telle là, c'est que n'importe quel marmaille, quand il veut structurer un apprentissage costaud, qu'il veut faire grossir, il part de ce qu'il a déjà, donc de son vécu culturel proche. Donc, s'il nous prend bon petit marmaille, il nous fait les fruits, nous va commencer par, évidemment, bonne fruit, il pousse dans son coin, il pousse dans son quartier.
1: Bah oui,
2: quand
1: il pousse, ça sera plus facile aussi.
2: Ça sera plus facile. Et c'est comme ça que le cerveau est structuré.
1: D'accord.
2: C'est-à-dire que même nous, adultes, si on réfléchit bien, lorsque nous va avoir un nouvel apprentissage, nous va appuyer à nous sur ça que nous avons déjà, pour essayer de faire des liens, des ponts, et faire grossir ça, et puis amène à nous sur le nouveau. Le marmaille, il fonctionne exactement pareil, et encore plus, puisque il est en train de formaliser son cerveau, en fait. Donc, deuxième objectif, c'est le culturel, pas seulement pour connaître le culturel, parce qu'il est l'appui de comment nous apprend tout le reste derrière. Et puis, troisième objectif, c'est l'objectif linguistique lui-même, connaître la langue créole, parce que c'est notre langue à nous, pour créer une compétence bilingue créole-français, pour derrière créer d'autres compétences plurilingues, parce que la langue maternelle, il sert d'appui pour rentrer dans un deuxième, et tombe bien, français, il est là. Si c'est français la langue maternelle, il tombe bien, créole est là. Donc l'un et l'autre, si les deux les là, il fait que le marmaille, il crée quelque chose de bilingue.
1: D'accord.
2: On nous fait nous mettre les deux en présence pour que chaque marmaille, il il a son langue maternelle, l'éla, plus la deuxième langue. S'il nous fait français plus créole, toute ma main, il y en a les deux. Puisque après, il faudrait peut-être reposer le problème ou la solution. Ou la chance d'avoir des mamans qui connaissent le chimaoré. Parce que là, on a une troisième langue maternelle qui peut rentrer dans l'école.
1: Ah oui, ah oui.
2: En tout cas, considérer l'ensemble des langues maternelles en présence dans le milieu pour créer une compétence linguistique déjà dans ces langues maternelles ou des langues de co-enseignement, nous dit, pour derrière avoir une compétence linguistique globale qui amène des mamans qui va jongler très facilement au moment venu avec l'anglais, l'espagnol et puis d'autres langues dehors. Voilà trois objectifs qui fait pourquoi nous mettre créole dans l'école. Sinon, nous mettre pas créole dans l'école pour jouer canette ou bien pour faire rire ou bien les gens. Mamie aime bien apprendre ma maille Bastère, elle va là-bas, elle est super. Mais je veux dire, comme il utilise Bastère dans mon classe, Nena le joli, oui.
1: Tu vois pas le sens, mais bon, là, on comprend mieux.
2: Nena le joli, oui. Nena le culturel, oui. Mais Nena aussi tout un travail de compétences parce que chanson là, l'inéna. Il raconte des affaires parce que chanson là, il y a une incompréhension. Chanson là, il y a inscrit Ali, peut-être, si nous prend la montagne par exemple, il y a inscrit Ali dans un géographie, il y a inscrit Ali, encore une fois, appuie à nous sur un vécu culturel ou un vécu quotidien du Marmaï pour faire des ponts vers l'ensemble de l'enseignement. Et passe à nous de ce vécu proche-là, c'est mettre des Marmaï en difficulté directement. C'est-à-dire partir, fait comme si le Marmaï n'a pas rien. Et où donne Ali à l'enseignement brut, comme ça, de décoffrage, il rentre dedans, ou appuie pas où, si ça qu'il y en a déjà, ou c'est comme si, dans n'importe quel métier, quoi, c'est comme si, où là, en train, là où les autres radios, là, tous les jours, en train de découvrir un nouveau logiciel, ouais, pour faire autre direct, pour faire bouger autre micro.
1: Ouais.
2: Le Maramel, il a son logiciel, il a son micro, et à chaque fois, il est en train de reconfigurer pour rendre un apprentissage.
1: L'exemple est bien trouvé, hein.
2: J'essaie, il garde. Même il fait pareil, même là, dans mon réflexion. Là, tout le monde est stressé sur un plateau, c'est normal. Hein dans mon réflexion, je me dis comment ça cause avec Neo FM. Ben, m'y appuie à moi, sur le toit de moi là, pour faire bonne pompe, pour essayer d'expliquer qu'on a fait. Donc, m'y appuie à moi sur mon micro, sur le logiciel.
1: Ouais.
2: Et c'est exactement comme ça que nous pouvons enseigner, que le cerveau fonctionne. Hein.
1: D'accord. Et donc, Ouladanoul avait des études a été menées là-dessus aussi.
2: Oui, ben, Nena, bonne linguiste, Nena, bonne. Comment il appelle ça? C'est pas bonne neurologue. Hein. La malle à oublier va revenir tout à l'heure, mais en gros. Il y a une science dans l'éducation qui est rentrée dernièrement là, qui regarde un petit peu les fonctionnements cérébraux, les impulsions au niveau neurologique justement, au niveau synapse, etc.
1: Mm-hmm.
2: Et qui en posant des capteurs, il essaye de voir que ça allait solliciter dans les sphères du cerveau. Et ça y débute un petit peu. Et ben, on est d'accord pour dire la même chose, que la langue maternelle, il est le centre de tous les premiers apprentissages. Et y compris aussi les apprentissages qui vont arriver derrière, y compris pour l'adulte. Hein. Après, nous, que l'a été éduqué dans la langue française, finalement, à notre époque, moi, on n'a pas eu la chance d'avoir un enseignement en langue régionale et un enseignement de ma langue maternelle. Eh bien, nous l'a appris à faire des ponts avec la langue dite seconde qui devient notre langue première d'enseignement. Et je crois que si chacun y fait son introspection, l'a été automatisé, hein, nous fait la bascule directement vers le français. Mais ça me veut dire, c'est que si nous n'avions un réel enseignement bilingue, tout cela n'aurait été ce qu'on appelle un métalangage, et tout cela fonctionne au niveau cérébral par ce que j'aime bien appeler un double câblage automatisé, qui fait que quand on dit « m'y connais pas, moi, mets tout de souliers ou bien mets tes chaussures », le concept au niveau cérébral, ça va, les deux affaires, ça va en même temps en fin de compte.
1: Okay.
2: Là où, quand le marama il est construit avec un seul câblage, où l'obligé fait la bascule, qui devient de plus en plus automatique, hein, alors qu'en fait, un langage, c'est une affaire, nous voudrions séparer en cases, nous, français, créole, nanana, mais le monde vraiment bilingue, vraiment plurilingue, tout ça là, c'est son métalangage. C'est un seul. Et mal à perdre le fil de départ.
3: C'est un peu comme bonne marmaille qui commence à causer et puis il maille un mot de autre de langue, il maille dans la phrase.
1: D'accord.
3: Il dit une phrase en français, mais il y a un mot créole où il dit une phrase en français.
1: Mais ça c'est tous les jours, ça, quand on regarde un petit peu la télé, quand ils posent de bonnes questions en reportage, il y en a toujours un, ils répondent. Peut-être qu'ils posent des fois la question en créole, ils répondent à autre toujours en français.
2: Ouais, mais ça, oui. Ça, c'est comment dire, c'est à l'habitude, quoi.
1: Ouais.
2: Et
1: il maille.
2: Et il maille
1: sérieusement encore.
3: Bah, il faut mailler pour apprendre justement.
1: Et ça, c'est il faut le faire, on va dire, depuis tant petit.
2: Bah, il faut faire depuis tant petit, et puis surtout, m'y croire, il ne faut pas avoir trop d'appréhension vis-à-vis de tout ça là. C'est-à-dire que justement, quand, qu'on nous mette en place un langage point marmaille. Nous, on a envie de cloisonner depuis les tides, on a envie de mettre un case français, un case créole.
1: Ouais.
2: Mais Pouli, tout simplement, ça c'est son langage, tout ça là. Mm-hmm. Tout ça là, c'est son langage. Il n'a point de structuration, NCN, l'autre c'est l'autre. C'est, tout ça là, il appartient à Lille. Et Lille, là, comme l'arrivée, Lille, Nono, ça est structuré, mais. Les études, ah mon fil est revenu. Les études de Técoz de Chitalala, là.
1: Ouais.
2: Zati Diao, qu'un Marmaille ne sera pas avant CE2, donc comptez 8 ans, où ça, son cerveau sera paré pour faire le distinguo français-créole réellement. Vraiment, faire un tri réel, mettre ça dans deux cas dans son cerveau. Auparavant, tout ça là, c'est le langage. Il ne veut pas dire à où
1: ouais.
2: que n'a pas une Marmaille avant cet âge-là, de les capables cause un français vraiment, vraiment séparé, n'a rien que français, un créole vraiment séparé, n'a rien que créole. On est par là-haut d'une moyenne, Nena de Marmaille, elle est capable de faire ça. Mais pour avoir le compétence cérébrale qui va faciliter les choses, qui demandera pas lié un sur-effort, parce que c'est ça le problème, c'est que quand on focalise à où sur mi veut à tout prix le Marmaille cause français,
1: ouais.
2: et qu'en plus on n'a pas l'accompagnement pour ça. Il y a un sur-effort qui fait que, ou passe à travers, les affaires mathématiques m'a dit, oh, talala. Parce que, ben, quand le Marmaille est tellement en train de mettre toute son énergie pour rester dans le français, alors que, ben, si vous voulez dans un métalangage et que vous laisse aller aussi dans les premières années, envoyer comme l'arrivée dans les moments de mathématiques, par exemple, vous laisse aller envoyer comme l'arrivée, et ben, et que vous connaissez que la structuration va arriver plus tard et que vous travaillez dessus,
1: mm-hmm.
2: et ben, vous focalisez à vous sur l'enseignement mathématique pur et dur. Donc, oui, Nena, à essayer de faire attention au mélange, mais il y a des moments où ça. Elle n'est pas tout le temps, elle n'est pas quand même en train de faire histoire à Géo, mais en train de focaliser à moins dessus le mélange que le Marmaille pourrait avoir à ce moment-là, surtout quand il est petit.
1: D'accord.
2: Elle n'est pas quand même en train de faire un enseignement artistique ou bien EPS, que en train de reprendre le Marmaille, il est en train de courir, parle bien français, vous comprenez. Mais il y a un moment spécifique où ça nous fait la structuration des langues,
1: ouais.
2: et sachant que nous pose des pierres, parce que comme on a dit, oh, c'est pas avant CE2 vraiment, le Marmaille va gagner pose ça. C'est comme si nous avons fait la division en grande section. La division, elle va arriver, c'est deux à monter.
1: Ouais.
2: Et en petite section, il ne veut pas dire qu'on n'est pas en train de préparer la division. Hein. En petite section, on fait déjà des partages. On fait déjà, quand on structure l'addition, on structure aussi la division par derrière parce que les deux les lient.
1: Ouais.
2: Donc nous, nous posons des pierres au niveau linguistique pour commencer à séparer les langues. Mais nous n'est pas en train de fatiguer à nous avec ça en permanence. Ce que nous venons, c'est fluidifier tout cet aspect, tout ce stress que nous avons autour des langues, parce que nous avons des outils, parce que nous avons une manière de faire. Et là, nous, on revient, ben, comment nous fait la classe, justement. Et fluidifier tout ce flou linguistique-là, et surtout déstresse à nous vis-à-vis de ça, déstresse les parents aussi. Hein.
1: C'est vrai aussi. Hein.
2: déstresse les parents, et dire, ben, là, on est en train de faire mathématiques, on n'est pas en train de faire français, voilà. Et si le Marmaille, il est à l'aise dans le créole, ben, larguez. Et s'il est à l'aise d'un français largué, et si malgré tout, son réponse mathématique est super valable, mais que Nena un mélange, mm-hmm. que ça il peut faire moins.
1: Mais en tout cas, il sera plus à l'aise aussi à répondre, à participer.
2: Évidemment, évidemment.
1: Il ne sera pas timide.
2: Évidemment, voilà. Donc,
1: c'est là, parce que c'est un barrier, n'empêche.
2: C'est un barrier pour tout le monde.
1: Bah, oui.
2: C'est-à-dire que nous qui l'a grandi dans une école totalement française, quasiment,
1: mm-hmm.
2: nous l'a vécu un stress que bah, nous la mettre un pied dessus, ça y appelle la résilience. Bien dit, bonne ville, un mot, mais.
1: Moi, ça.
2: Ça y appelle la résilience, ça, c'est-à-dire que. Là, ce que bon spécialiste il dit, et puisque le filière retourne encore un coup, on avait bonne ce qu'on appelle bonne neurologue par défaut,
1: ouais.
2: et bien surtout bonne linguiste, c'est mm-hmm. ça. Et ça, c'est pas une affaire les balbutiants, c'est une affaire qui existe depuis longtemps. Tout ce que Bonna il dit, c'est que ne pas avoir la langue maternelle en aisance dans son milieu scolaire, c'est la violence. Et nous la vivons ça, mais nous l'a intégré. Marmaille est fort ça, Marmaille. Ou même, quand nous parlons de violence, même des enfants nous connaissent, il a été tapé dans le passé, mais Marmaille, il reconstruit, Marmaille, il continue, et puis le cerveau, pas l'y oublie, mais il a besoin d'avancer, lui. Mais donc, cette violence, que moi, je considère comme une violence scolaire, qui veut qu'un enfant qui maîtrise bien une langue à 3 ans, rentrant à l'école, par exemple le créole, il maîtrise bien cette langue-là, ou bien par exemple le français, peu importe la langue, et où arrive en tant qu'enseignant, et que vous fait comprendre à lui, finalement, il parle mal.
1: Ouais.
2: Puisque si vous ramène son compétence dans le français alors qu'il a un vécu familial que les créoles, et c'est pas un mal que d'avoir un vécu familial créole, c'est pas
1: oui.
2: un problème.
1: Mm-hmm.
2: Et que le Marmaille vous fait comprendre à lui finalement qu'il ne gagne pas causé, ben, allons voir la violence des nains dedans là. Et allons voir aussi à l'opposé quelle bienveillance il pourrait y avoir que de faire comprendre à tous les Marmailles ben, où le langage les gaillards. Où le langage les gaillards, ça tout l'a dit les gaillards, parce que ma pose a moins question. Ou la répondre à moi avec une mot à ou, surtout qu'on n'a rien que 3 ans, mais ça pas attendre de ou qu'on fait une dissertation. Et ben, ouais. ça tout l'a dit, les gaillards. Et puis, ben, il y a une autre langue à côté, il gagne 10 commas, et on a le temps, on va apprendre comme toute langue. Et là, ben, c'est ce qu'on appelle la bienveillance, et c'est ça l'école maternelle aussi. C'est ça aussi, et nous on est dans le premier degré, donc dans l'école maternelle, l'école élémentaire à partir de CP. La bienveillance, il n'arrête pas au CP, hein, il continue aussi, et jusqu'à, et même jusqu'à collège, on peut avoir de la bienveillance.
1: D'accord.
2: Et m'y pense, la bienveillance, attention, il n'empêche pas le sérieux, hein, il n'empêche pas qu'après, nous donne les outils l'enseignant, à moins parmi.
1: M'y pense le sérieux, vu qu'une information est toute délire.
2: Bah oui, bien sûr.
1: Bah oui, là où j'aimerais le sérieux. En tout cas, depuis une demi-heure, nous reçoit LLKR dans les studios, nous parle un petit peu de le créole à l'école et comment ça se passe exactement. Et est-ce qu'il arrive qu'un tout seul, bon collègue, par exemple, c'est le seul qui fait le créole à l'école?
2: Dans l'école, vous voulez dire moi?
1: Ouais, voilà, dans l'école.
2: Il arrive souvent, comme elle a dit.
1: Il arrive souvent.
2: Puisque nous, on n'est que 400 et notre école, on a point, ou ça n'a point.
1: N'a point du tout.
2: N'a point du tout, évidemment. Et là, qu'on retrouve à où là-dedans? Bah, comment dire ça? Déjà, on est dans une formation. Et oui, c'est encore une fois pas pour tirer sur l'institution. L'institution, oui, il fait aussi en fonction de la demande, il fait aussi en fonction de ce qu'il y a comme moyen. Mm-hmm. Et quand on a une formation qui se limite à un an, alors que, dans l'école Marmaille, nous l'a fait 18 ans avant le bac. Généralement, nous l'a fait 5 ans pour la nouvelle génération, même l'a fait que 3 ans, puisque le concours a changé. Nous l'a fait 5 ans d'études supérieures en langue française ou bien dans d'autres spécialités, dans plein de matières. Et l'école n'a jamais appris à au créole. Hein. Et nous voudrions croire que ça, c'est une affaire facile, parce que souvent, nous mettent. C'est un jugement de valeur, ça. Dire qu'apprendre créole est facile, c'est de se dire c'est une petite langue, c'est un faille langue. Donc, c'est facile à apprendre à lire, mais ce n'est pas vrai. Et encore une fois, quand nous arrivons, nous, avec cette petite formation, de guillemets, que l'est déjà bien parce que tu n'existes pas, avec cette petite formation, et que nous l'est tout seul dans l'école, et le bon manuel n'existe pas, comment on veut mettre en place quelque chose de sérieux? Donc c'est un peu le serpent qui se mord la queue. C'est-à-dire que nous n'avons point grand-chose. Et sur le terrain, nous n'avons pas créé grand-chose non plus. Même si on arrive dans l'école tout seul, si on n'a pas l'association, il y aide à moi. Mais ça y fait mon affaire, moi. Mais forcément, mon enseignement est mauvais. Les pas au niveau. Par rapport à, moi, elle a fait 23 ans l'école, où ça, moi, elle a travaillé la langue française, moi, elle a fait son grammaire, moi, elle a travaillé son langage, le vocabulaire, moi, elle a écrit, moi, elle a fait. Et là, m'y arrive, m'y voudrait créer un enseignement en créole, tout seul, avec un an de formation, et en comparaison de 23 ans de formation dans la langue française, avec tout ce qui gravite autour, la culture, la géographie, etc., nous ne peut pas proposer un enseignement de qualité. Et comme ne peut pas proposer un enseignement de qualité, ne peut pas créer de demande. Et comme ne peut pas créer de demande, ne peut pas avoir de la formation. Et
1: ainsi de suite.
2: Voilà. Et après, bon, m'y veut revenir parce que le but, c'est pas d'être négatif. C'est-à-dire qu'il y en a évidemment plein de choses à exister. Mon propos aujourd'hui, c'est de venir de dire, il a besoin d'avoir les langues maternelles dans l'école, pas que créole.
1: D'accord.
2: Un grand besoin. Et nous avons besoin de faire des cures de rappel tout le temps, parce que nous les trop tout seul. 400 ne peut pas battre un terrain pour répéter tout le temps. Et à l'association, on y vit 5-6 ans, à un moment donné, ils fanent aussi. Et ils peuvent toucher des fois une ville, ils peuvent toucher deux communes. Et puis, les parents, ils changent. Hein. Les parents, Zomarma, ils grandissent. Il y a d'autres parents qui arrivent. Le travail doit recommencer en permanence, comme pour toute matière.
1: D'accord.
2: Et on a besoin justement de l'institution. On a besoin que nous, association, nous structure à nous mieux. On a besoin de radio, effectivement, qui, comme Zod, qui fait la lumière sur notre travail. Mm-hmm. On a besoin de répéter. La langue française, il n'y a plus besoin de répéter, puisque tout le monde l'a fait 20 ans à l'école.
1: Ah oui.
2: Donc tout le monde a compris l'intérêt de faire ça. Nous l'est toujours en face de parfois d'idées comme ça que les véhiculer simplement en disant Marma il va apprendre créole dans la cour à l'école. Il a besoin de remettre derrière ce que Mi essaye d'expliquer là tout le contexte scientifique, toute la compétence qu'il faut construire, toute la bienveillance qu'on a à avoir, et puis tout le besoin de formation que nous la montrée en a besoin.
1: La montrée, bon
2: ouais,
1: ça.
2: La montrée enseignante en a besoin.
1: Ah, hein.
2: Ouais, et puis le coup de pouce institutionnel en permanence, et nous redit 400 n'est pas assez, une petite formation n'est pas assez.
1: En fait, il faut que là, quand vous faites le cours, il faut les créatifs en fait.
2: Et évidemment.
1: Parce que quand vous l'apprenez manuel.
2: Ah oui, non, mais vous l'êtes totalement là-dedans. Et si on a bonnes enseignants, écoute, à moi aujourd'hui, tu connais que ça il est invente une séquence, tu connais que ça il est invente une séance, et quand on est n'a point invente tout dans une matière, notre fois, on est bien content. On est bien content à puis à où dessus un petit manuel, on est bien content à puis à où sur un affaire existant, il n'empêche pas de créer, hein. C'est ça notre métier. Moi, quand j'ai été formé, il a dit, moi, je n'allais pas rouvrir au bois de sardines, je n'allais pas là. Et le mec était content, il dit, moi, ça.
1: Ah ouais.
2: Rouvrir au bois de sardines, il veut dire quoi? Il veut dire, notre métier, ce n'est pas juste rouvrir un manuel et dire, le marmaille fait l'exercice 1, 2, 3, 4. Notre métier, c'est créer un apprentissage complet où ça vous fait découvrir la notion, où ça vous met le marmaille en condition.
1: Comme ça, hein. Ben, c'est pas là pour ça, mais voilà.
2: M'y voit pas beaucoup. Franchement, mais sur le terrain, ouais. M'y voit beaucoup d'enseignants qui font ça de temps en temps. Et bien sûr, moi aussi, m'y fais ça de temps en temps. Parce que, on a besoin d'un appui parce qu'on maîtrise pas encore la notion, parce d'accord. que, pas question la notion à apprendre,
1: ouais.
2: comment amène Ali. C'est ça notre métier de la pédagogie, c'est ça, c'est comment amène la notion, comment mettre le marmaille dans les meilleures conditions possibles par rapport à cette notion donnée là. Et notre foi, notre besoin commence par une affaire, une boîte sardine, ouais. une affaire, waouh là, les épices finies arrivent dedans, après les épices c'est une merde, mais et les affaires les parmi, ouais. Et après, nous, une fois que nous sommes à nous plus à l'aise avec ça, parce qu'il faut répéter, un professeur des écoles, il y en a une dizaine de matières à tenir hein, au quotidien.
1: Ouais.
2: Et quand nous les plus à l'aise avec ça, on est bien content d'avoir des fois d'avoir une boîte sardine que nous rouvre. Et demain, nous va pouvoir peut-être mettre un petit peu plus d'épices avec ça. Nous l'a besoin d'un existant. Et le gentil professeur, le très motivé professeur qui est habilité en langue régionale,
1: ouais.
2: quand il y arrive, il y rouvre. Il rouvre un coup sur le bois de sardine, il n'y en a pas trop au bois de sardine, et il y a pied un petit peu, il commence à créer, lui. Mais déjà, il est tout seul dans son école, il crée 1, 2, 3, 4 fois, et en même temps, ben, vu son formation, vu son vécu scolaire en créole, qu'il est très maigre, il n'a ouais. un an de formation, et ben, créer devient une affaire presque impossible. Et ben, il retrouve Ali dans cette solitude-là que notre association essaye de combler, mais encore une fois, c'est un travail global d'accord. avec l'institution, avec les collègues, avec les parents, avec, et aussi les médias, évidemment. Parce que les médias, ils ont fait un très grand travail à partir des années 80 pour rouvre la parole créole, là, oui. vous connaissez ça bien. Hein.
1: Ouais.
2: Après, nous l'avons besoin de dire aussi, l'annuler sur le volet culturel. Ça n'a, les acquis, ça. C'est-à-dire que même les télés, les radio, ils causent qu'en langue créole. Notre radio, il fait un peu les deux.
1: Ouais.
2: Notre télé créole, pareil, encore une fois, hein, il fait une description, mais il ne juge personne. Télé créole, il fait beaucoup de culturel créole, mais quand on a des interviews, souvent des fois, l'interview est faite en français.
1: Ah ouais?
2: Oui. Et par contre, attention, l'émission que Mie décrit là, c'est une superbe émission, mais. Ça m'y veut dire, c'est que ben, la langue créole, il n'est pas là juste pour le volet culturel dans son appréhension folklorique. Il est là aussi pour structurer la pensée de monde, parce que dans la langue, il y en a de la pensée, il y en a de fond de cœur, et ça, ils rendent les gens plus ouverts, plus intelligents, plus que tout veut. Ils permettent la compréhension, ils permettent de capter des choses. Mais si nous voudrions que la langue, il est cantonné à un volet culturel folklorisant, et qu'il n'est pas là pour faire des choses... sérieuse, pour faire des débats sérieux, et ben nous marque là un espace qui veut dire ben n'a rien qu'une seule langue qui peut exister finalement.
1: Ok, donc c'est pas facile. Est-ce que toutes les 400 là, formés là, est-ce que tu retrouves ça, justement on parle de ce thème là.
3: Alors à un moment donné, il avait fait bonne rencontre, bonne professeure maternelle, hein, que c'était en classe bilingue.
1: Ouais.
3: Mais pareil, hein, elle a fait ça une année, on a 2 ou 3 ans. Et après, pareil, niveau budget et tout, bah finalement, les pas possibles fait sorte à une trentaine d'enseignants, 2 autres classes, mettre bonne remplaçant à la place. Enfin, il fait un tas de affaires en chaîne qu'il fait que les difficiles que nous retrouvons à nous,
1: d'accord.
3: dans le plan institutionnel, en tout cas.
1: Ok. Et en dehors de... Et là, les plus difficiles, c'est de trouver autres en dehors des heures, on va dire, de travail, en fait. Des heures PSO.
2: Oui, mais les difficiles, voire impossibles, c'est-à-dire que... Ben, l'enseignant, si l'enseignant, il n'est pas obligé. Moi, je ne connais pas beaucoup d'enseignants qui sont dans des associations à côté de notre boulot.
1: Ok. Je trouve ça un peu dommage. Hein.
2: Non, et chacun fait ce qu'il veut. C'est-à-dire ouais, que, par exemple, un professionnel de la radio, il peut, à cette année au FM, il peut pas être des professionnels ou bénévoles, mais il croit que c'est des bénévoles.
1: Oui.
2: Là où il est vraiment dans le don de soi au niveau associatif, il y en a des professionnels de la radio. Est-ce que derrière, tu retrouves Azot nécessairement dans le bénévolat? Ça, c'est une passion à côté. Mais pense, il ne faut pas mélanger. Il n'empêche pas. Moi, je suis content de voir un collègue venir. Hein. Mais je ne crois pas que je peux obliger un collègue de.
1: Non,
2: de
1: la question, c'est pas. C'est que, c'est, ou oblige pas. Hein. C'est que justement, on a une problématique qu'on n'a point de. Comment dire ça? De point de support. C'est ce que je veux dire, moi. C'est
2: oui.
1: de, justement de retrouver Azot toutes, on va dire. Mm-hmm. Et de réunir. C'est vrai que l'institution, il ne permet pas d'avoir 400 PSN en même temps. Parce que c'est 400 profs quand même.
2: Bien sûr.
1: Donc, il fait des classes sans professeur pour remplacer, ça va être compliqué. Mm-hmm. Mais il me dit, oh, les 400, c'est le moment, peut-être il faudrait que, ils regroupent Azot soit autour d'une association que les un peu phares, entre guillemets, peut-être qu'il manque ça ou pas. Est-ce que Vous comprenez ce qu'on veut dire là?
2: Non, mais il comprend très bien, mais il veut dire quand bien même l'association y existerait. Il y existe, puisque Nono existe.
1: Hein. Oui, bien sûr.
2: Quand bien même il y existerait, dans tout univers professionnel ou prend, il y a peut-être, mais dit n'importe quoi, on a peut-être 5% des gens qui vont derrière structurer une association en prolongement de notre métier. Parce que vous allez passionner de ça. Un gars qui travaille à la banque, peut-être demain, m'y prend
1: Bon exemple, et vous. Hein.
2: M'y connaît personne qui travaille dans la banque, qui, quand il sort le soir, il regroupe à Lyon Associatif pour aller m'y connaît pas quoi, mais complète son formation pour donner des billets professionnels. La personne, il fait ça.
1: Ben oui.
2: Et c'est vrai que l'enseignant, il a la particularité que son travail, il suit la case. C'est vrai, puisque nous prépare la case.
1: Ouais.
2: Mais justement, comme notre travail, suit à nous de la case, même si ça pas dire à tout mon bon collègue enseignant, viens dans mon association. On m'y veut dire, ça, les passionnés, viens dans l'association. Les pas tout le monde, il peut être passionné. Mais ce que nous veut aussi, c'est que l'enseignant, il est épaulé par le peu qui est passionné dans l'association.
1: Ouais.
2: Et aussi, il est épaulé par l'institution. Si cette dernière est vraiment convaincue du bien fondé de la mise en place de la langue maternelle dans l'enseignement, il est épaulé par aussi les médias, puisque les médias, là nous, on est dans le rôle d'un média, et surtout, il parle de médias associatifs, mais aussi de médias professionnels.
1: D'accord.
2: Que de dire, dans notre environnement, on en a plusieurs langues, comment nous mettre à nous à cœur de mettre à lire Gaillard, c'est ce que l'a été fait dans les années 80, ce que l'a été poursuivi, que nous mettre à lire Gaillard, non seulement au niveau culturel, mais que nous mettre la lumière, comme vous êtes en train de faire aujourd'hui, Néo, que nous mettre la lumière aussi sur comment nous développe ce langue-là dans l'ensemble des sphères, comment nous dit ce langue-là, elle n'est pas juste une affaire Gaillard, ce langue-là, elle est une affaire derrière, il peut amener un vécu social pour tout le monde, il peut amener de l'intelligence, il peut amener des écrits, et que on veut pousser Ali plus loin dans son reconnaissance, dans toutes ses formes, et pas seulement pour faire joli. Et encore une fois, mais elle n'est pas en train de dire que la musique n'est pas bien, pas en train de dire que le volet culturel n'est pas bien. Mais ça veut dire le contraire, c'est que derrière cette vibration de Nena, quand on entend la musique, Nena enforce la langue que toute cette société doit porter.
1: D'accord.
3: D'ailleurs, en maternelle, ils disent bien que le langage, enfin, dans l'école entière, en fait, ils disent le langage pour structurer sa pensée. Et finalement, si votre langue maternelle, c'est le créole et qu'on a grandi là-dedans, votre langue créole, il peut être la langue de structuration de votre pensée.
1: D'accord. Ok. Bon, en tout cas, donc, les biens aujourd'hui de comprendre ça, parce que c'est vrai qu'il y en a beaucoup de parents, toujours réticents par rapport à ça. Et là, c'est une manière un petit peu de montrer les bienfaits aussi de. Parce que je pense qu'en France, comme dit France métropolitaine, il doit y avoir des régions comme ça qui mélangent un peu les. Comment on dit ça, bilingues, écoles bilingues. Mm-hmm. Nana?
2: Nena, ça même. Nena partout. C'est-à-dire que Nena a une centaine de langues régionales en France métropolitaine. Et puis, nous, dans une association, un regroupement d'associations qui appelle la FLAREP.
1: Ouais.
2: Au niveau national, qui regroupe un petit peu toutes ces associations qui portent des langues régionales.
1: Ok, et à l'école.
2: À l'école, bien sûr. Et ce que nous voudrions croire, c'est ce que moi t'ai croire en arrivant, c'est que nous étions les petits derniers, que nous nous fait pitié, etc. Mais rendons-nous compte, l'ensemble des langues régionales en France, les normalisées comme nous.
1: Sauf peut-être
2: le Corse, parce qu'il y a une volonté politique derrière.
1: Ok.
2: Après, on a notamment l'Occitan, le Basque, on a le Breton. Bon, elle les donne même à l'ISEC que nous, a-t-il fait exactement les mêmes émissions radio que nous, a-t-il fait le même travail avec les politiques pour essayer d'amener plus loin.
1: Ouais.
2: Parce que, et encore une fois, c'est pas pour taper sur l'institution, mais il faut se dire que la France, l'État français, quand bien même il peut avoir de bonnes intentions, il demeure un pays, et il n'a pas moyen d'inventer ça, il demeure un pays à tendance monolinguistique. C'est-à-dire, il n'est pas dans son culture naturelle que d'amener plein de langues au même niveau, en même temps, et de gérer tout cela, qu'il soit au niveau sociétal ou bien qu'il soit au niveau de l'école. Parce que l'ancrage de la langue française, et puis, quand bien même, là, une décentralisation dans les années 80, la centralisation autour de Paris de la France, c'est un phénomène qui fait que ce pays-là, il a un peu de mal à dire à l'IC, mais langue, quand bien même il est inscrit dans la Constitution, quand bien même tous les rapports scientifiques les posés, il dit où il est important faire vivre les langues régionales, il a un peu de mal à faire sortir le vécu quotidien de ce tout français. Là où il y a plein de pays dans le monde, l'Allemagne côté l'IC par exemple, là c'est un pays fédéral, là où les langues dans chaque région, les langues, les, les afficher au quotidien sur les panneaux de signalisation ou les langues ils vivent au quotidien dans les radios et sans avoir d'émission spécifique. Il n'est pas besoin d'avoir une émission en créole, une émission en français. Et les langues, ils vivent comme l'arrivée parce que c'est naturel en fait. Et tout un chacun a pu voyager. Les parties au Québec, il peut voir ça, ou en Afrique du Sud, en Australie. Là, en Europe même, il y en a une charte européenne au niveau politique, hein, qui a été signée,
1: oui.
2: qui veut que il y a des renforcements pour que les langues ils vivent dans l'espace public, notamment sur les panneaux d'affichage, l'accueil des gens dans les services publics, par exemple à la préfecture, dans une mairie, etc. Il y en a une charte européenne qui donne la force à tout ça là, qui cadre au niveau légal
1: ah ouais
2: tout ça là. Et la France, quoi l'y fait l'y signe, il veut dire oh.
1: Il est d'accord.
2: Mais il est d'accord, voilà. Il est valable, les gaillards. Mais il n'y ratifiez pas. Parce que ratifier, il y en a des obligations. Là où, il y en a une vingtaine de pays européens, là, on n'est pas en train de parler d'un affaire qui. Quoi, qu'il est dans mon tête, que c'est un grand rêve. Hein. Il y a une vingtaine de pays européens qui l'ont ratifié. Ça, il veut dire où? Ben, il veut dire où que ce bon pays européen qui l'a ratifié là, il y a des obligations légales. Parce que, tu considères, le scientifique, il dit, où comme ça. Plusieurs langues, ils vivent dans l'espace public. Les Gaïa, ils font fonctionner mieux l'harmonie sociétale. Ils amènent des gens qui, ça va plus vers les langues. Ils amènent plus de réflexion, etc. Fort de ces constats scientifiques-là, ben là, ils mettent des choses en place, pas que pour l'école, pour la société d'une façon générale. Ben, la France, elle reconnaît l'utilité, mais elle n'y ratifie pas. Nous, par contre, ben, à La Réunion, on a plusieurs communes bilingues, mais je crois qu'il y en a 7 ou 8, que les, dans ce genre de dispositif-là. Le port, il est dedans, là, par exemple, de Léoport.
1: Ouais.
2: Ce genre de dispositif-là, il veut dire, oh, comme ça, un moon, il arrive, prenons un tigre à moon qui a du mal avec le français.
1: Okay.
2: Et qu'il a du mal, par exemple, avec le papier, déjà, hein, parce que l'administratif, c'est un affaire, il rebute à l'île.
1: Exactement.
2: Il y arrive, bah, le sens de ces programmes-là, des communes bilingues, c'est de dire, ce tigre à moon-là, il doit pouvoir être accueilli dans son langue. Et, ce qui veut dire, le personnel en face, il doit pouvoir gérer les deux langues, il doit pouvoir accueillir.
1: Et ça, au port, il fait.
2: Au port, il fait, oui.
1: D'accord. Vous l'avez fini d'essayer pour voir si c'est vrai?
2: Ben, moi, c'est pas mieux. De toute façon, pas à tout, mais arrive, mais cause créole.
1: Oui, oui, bien sûr. Mais c'est vrai que la barrière de la langue dans les institutions qu'on doit aller rendre des papiers, c'est une barrière. Hein.
2: Oui, oui.
1: Parce qu'on n'ose pas des fois demander, et tout compte fait, il suffit le monde, par exemple, qu'il y a un créole, il dit bonjour. Vous pouvez faire mes causes créoles en français? Donc, fini. Hein.
2: Oui, très bien. Voilà. Après, le monde.
1: N'a jamais ça.
2: Notre fois, elle n'a pas forcément besoin. Mais en tout cas, même il voit ça encore, il fait le prolongement de l'école, il appelle ça la bienveillance, moi. C'est-à-dire que le monde, il n'est pas à l'aise avec ça. Si vous mettez déjà face à cette barrière linguistique, il n'est pas à l'aise, écoute l'administration, écoute papier, il n'est pas à l'aise souvent des fois à l'école avec son cas, parce que des fois, au lieu de voir un médecin, ou bien
1: aussi.
2: Ou en train de payer un tas d'impôts, ou voilà, et que déjà, vous l'énervez ou là? Là où arrive, vous l'énervez ou là?
1: Vous l'avez dit ça avec le cœur, par contre, payer un tas d'impôts.
2: Ouais, ben là où arrive, vous l'avez déjà su le stress ou là? Ou bien,
1: ouais.
2: Et ils remettent à vous sur un stress supplémentaire, ils appellent ça l'insécurité linguistique.
1: Oui.
2: Ben, vous l'avez pas. Bon, les mal engagés ou là. Et puis, ben, il peut créer des situations difficiles. Ah, une petite anecdote.
1: Raconte-nous.
2: Il fait deux jours de ça. Moi, il est parti dans une clinique toujours au port. Et Nena, avec le Covid, là, Nena des grandes vides, il ne connaît pas s'il était là auparavant. Et dessus, il y en a un petit écritoire, il dit « T'es à la cause créole ». Mais il trouve les gaillards, moi.
1: Ah ouais?
2: Ben oui, mais il trouve les gaillards. T'es à la cause créole, c'est-à-dire qu'après, il empêche pas, il oblige pas, etc. Mais ben, on fait comme la...
1: Comme on veut.
2: Comme on sent. Et puis ouais, la personne, le professionnel, c'est à lui d'adapter à lui. C'est autre métier.
1: Vrai, c'est vrai.
2: Et c'est autre métier de tant couler dans le secteur médical et m'y peut élargir à tout que de bien entendre, de bien comprendre et de bien faire comprendre à où. Quand surtout on a des problèmes qui peuvent être derrière ben, mortels ou très très graves,
1: ouais.
2: quand on met une barrière de la langue et que la personne ne sent pas à l'aise pour exprimer à lui, ou qu'on n'est pas sûr de comprendre à lui, ou les pas sûr de comprendre à où, nous rendons à nous compte des conséquences qu'il pourrait avoir derrière si ce bon dispositif-là n'existe pas. Et souvent des fois, ça n'existe pas. Souvent des fois, nous, ça va médecin. Et moi, je m'invite tout le monde à aller amener notre tigre à mon docteur. Et, mais en temps, mais ça va kiné, moi, justement pour le même histoire, mettez la clinique, ça me raconte mon vie.
1: Ouais.
2: Mais ça va kiné, par exemple, ben, m'y entend très clairement des incompréhensions entre le praticien et son patient. Alors, il gagne toujours à démerder, hein. Excuse le mot, mais il peut toujours trouver la solution.
1: Démerder, vous l'avez dit.
2: Oui, démerder.
1: Voilà.
2: Ouais. Défagoter. Il gagne toujours à défagoter, ouais. Mais peut-être peut-être nous pourrions avoir une société qui fonctionne beaucoup plus, de façon beaucoup plus fluide, en mettant tout le monde à l'aise avec ça, et en démystifiant, en disant qu'on n'a point de honte à tromper, n'a point de honte à mélanger. Et bien, il pense que tout le monde il va progresser dans son compétence en ayant plus de bienveillance.
1: Qu'est-ce que vous pensez qu'il faut améliorer, justement, pour que... Comment dire ? Pour que justement ce langue créole à l'école il devienne fluide, que ça il manque vraiment.
2: Ben là pour revenir sur ça maintenant de Diaoula,
1: ouais.
2: Nena a fait, et là il revient sur les institutions, Nena ouais. a ramené les choses sur le débat scientifique, a ramené les choses sur, ben, sur le débat de spécialistes aussi, pour dire vraiment que ça il est une langue dans l'espace public, que ça il est fait cohabite de langue dans l'espace public, pour couper court des fois à des arguments. M'y connaît pas aussi, qui veut que ben l'anglais est sale globalement, hein, qui voudrait que ben ce langue-là, langue créole par exemple, il est bon rien que pour la cour de récréation, il est bon rien que pour cause dans la famille, mais par contre il rentre pas dans le bureau, par contre il a pas besoin d'apprendre à lire, il est facile à apprendre à lire. La science y répond à ça, et l'institution on a besoin que l'institution ait le relais de tout ça là, et il prend à bras le corps ces choses là parce que derrière, aujourd'hui, nous sommes dans un monde ouvert, nous avons besoin de marmaille, il gagne cause plusieurs langues. Et bah, si le marmaille, il n'y a plus pas lié sur une stratégie linguistique qui fait qu'on a déjà deux langues, quand on rentre dans l'école, on a déjà deux langues super structurées qui fait qu'on va pouvoir apprendre un troisième, nous passe à côté de plein de choses en appuyant pas, nous, en généralisant pas ces arguments-là pour faire de l'explication aux gens. Puisque quand on ne fait pas de l'explication, ben, on laisse la porte ouverte à toute chose, à tout genre de d'argumentaire, les bien appelle ça argumentaire de comptoir, nous boit de bien ensemble et nous dit ah ben langue créole est mal ça, et pas personne dit au rien, les gars ils rient et ils deviennent argument, langue créole pas besoin d'apprendre ça, et puis ils deviennent argument, et dès qu'on rentre dans un argumentaire scientifique, ou rendre compte que ça ne tient pas, on a au compte que ça les fondait sur ben, ce que m'y peut appeler des discriminations sociétales qui perdure, comme, mais ça fait un petit parallèle, mais quoi, ça fait un petit parallèle, par exemple, sur...
1: Où est la poussin ?
2: Voilà, sur la discrimination que les femmes l'ont pu avoir par le passé.
1: Avant, on vient là-dessus, nous saluons un petit peu tout le monde qui regarde, il dit bon week-end, après, on a même dit beau plateau, bonne thématique, on a mettre bloc notre langue, il bloque notre pensée, carrément, et puis, Nani demande à vous, quelles sont les actions de cette association ?
2: Ah, d'accord.
1: On va dire ça d'un instant. Nous écoute à vous avant.
2: Oui, pour faire un petit parallèle sur ce que moi t'ai dit tout à l'heure, sur les arguments scientifiques qu'une institution et qu'une société doit amener par rapport à une discrimination, et bons arguments, comme il appelle les arguments dans le bar, quand nous boit de bière, hein.
1: Oui.
2: Bons arguments comme ça. Quand la femme l'a voulu émanciper par le passé,
1: oui.
2: Le droit de vote est tout à fait récent, hein, le droit de vote des femmes.
1: Oui.
2: Qu'est-ce qui va se passer ? Il y en a deux, trois madames l'arrivée. Il a commencé à taper un peu sur la table, a dit ben, « nous l'est capable et nous veut. Nous veut voter, nous veut travailler, nous veut sortir de la case, nous n'est pas juste bon pour faire la cuisine. »
1: Exactement.
2: Tant que l'institution n'a pas fait aller le relais, et tant que ce bonne madame-là ne tape pas très fort, parce qu'il a fallu taper très fort, tant que l'institution ne te fait pas le relais, les médias ne te font pas le relais, que ça t'es dit à l'époque, que ça le zombie t'es dit, parce qu'il n'y avait rien que le zombie t'es cause, que le bonne femme t'es cause pas, que ça le zombie t'es dit. Il dit, ben, ah, la bonne madame, là, Zotiveu déstabilise la famille, là. Là, Zotiveu, maramaille, les mal éduqués. Là, Zotiveu prend le pouvoir et puis faire en sorte que les familles, les gens y amènent à divorcer, puisque Zot va arriver à travailler et puis n'aura plus l'équilibre. Et puis, quand ça t'est dit, ben, bonne madame, là, elle n'est pas capable, ça. Alors, regarde bien, bonne, elle n'est pas capable de causer, bonne, elle n'est pas capable de tenir un argumentaire. Et puis, vous n'êtes pas capable de faire des études. Et tant que la laisse les gars causer, la laisse les gars causer comme ça, ces arguments-là, la fée science, hein, était devenue de la science pendant des décennies. Pendant des décennies. Mais par contre, quand on la commence à creuser, nous, aujourd'hui, nous arrive là, 80 ans après, là, nous l'a fini avec tout ça, là, nous. Quand nous la mettons à nous à creuser, nous rendons compte que ben, les petites filles que maintenant on a dans mes classes, bien souvent, elles étaient réussies plus que les petits garçons. Ils ont de meilleurs résultats. Nous arrivons à rendre compte que ces arguments de comptoir l'étaient tout à fait à l'opposé de la réalité.
1: Oui.
2: Mais l'étaient des serves quoi ? L'étaient des serves à une société, qu'elle était figée d'une certaine manière et que bah, tu arranges certaines personnes.
1: Mm-hmm.
2: Et bah, tant que l'institution ou la science n'y élève pas le débat, nous les dans le même reste en place. C'est-à-dire que pour la langue créole, tant que l'institution ou la science n'y élève pas le débat, nous va rester sur ben, ce langue-là. C'est, en gros, hein, ce langue-là, il n'y sert pas rien. Mais moi, ça me dit, c'est que malheureusement, derrière ce langue-là, comme derrière ben, le combat des femmes, il y en a deux mounes.
1: Ouais.
2: Il y en a deux mounes. Et quand on dit ce langue-là, il ne sert pas rien, c'est en train de dire ce bonne moune-là, ce n'est pas de moune. Et c'est là que m'y veut en venir au rôle de toute une société que de rétablir

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1: Bonjour à tous, dans l'actualité musicale du jour, Yael annule sa tournée américaine en raison notamment d'un climat politique très inquiétant. La chanteuse pop et son compagnon, qui comptaient faire la tournée avec leur plus jeune enfant, invoquent aussi des obstacles financiers. En tous les cas, Yael vient de l'annoncer. Yael fête ses 20 ans de carrière. Le groupe pop, constitué de la chanteuse Julie Boudet et de son conjoint, le DJ Grand Marnier, avait prévu toute une série de dates pour marquer l'événement. Mais le duo a renoncé à ses concerts américains et canadiens prévus au mois d'octobre, comme ils l'ont annoncé avec regret sur Instagram. Vous savez à quel point nous apprécions de vous rendre visite, de chanter avec vous, de danser avec vous, de passer du temps avec vous. Vous savez à quel point vous êtes très important pour nous, assure-t-il. Mais ceux qui avaient décidé de trouver des solutions pour nous rendre dans quelques villes, comme Washington, New York, Montréal, au Canada, Chicago, San Francisco et Los Angeles, se sont finalement résignés. Yael, notamment connu pour son tube « Par la maman » avec Fatal Bazooka, estime que le climat politique actuel aux États-Unis, en particulier en ce qui concerne l'immigration et la liberté d'expression, est très préoccupant. Le groupe voyage actuellement en famille avec leur jeune enfant âgé de 3 ans et les artistes ont plus que jamais besoin de se sentir en sécurité. Le duo a également concédé que le coût global de cette tournée devenait difficilement viable et représentait une charge financière importante. On se retrouve très vite avec d'autres actualités musicales.
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1: Bonjour à tous, les programmes télé et la télévision pour ce soir, vendredi. On débute avec la chaîne TF1 qui nous propose ce soir l'émission Mask Singer, diffusée dès 21h10. À la même heure, sur France 2, ce soir, la série Haute Saison. Sur France 3, place à l'émission Famille, je vous aime, à partir de 21h10. Sur la chaîne France 5, le film Max et les ferrailleurs, diffusé dès 21h05. Sur M6, ce soir, place au magazine Cauchemar en cuisine. Sur la chaîne TMC, rendez-vous avec le film Coexister, diffusé dès 21h25. Et enfin, pour terminer, rendez-vous par exemple ce soir sur la chaîne C'est Star avec un documentaire spécial Puy du Fou, coulisses et secrets du nouveau spectacle. Avec tout ça, bonne soirée télé.
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1: Bonjour à tous.

Le point météo sur les plages de l'île de la Réunion. On va commencer avec la plage de l'Ermitage, la passe. Avec un drapeau vert, temps ensoleillé, mer calme, brise variable, l'air est à 27 degrés et l'eau à 26 degrés. Plage des Roches Noires, le drapeau est vert, temps ensoleillé, mer calme, brise du nord, l'air est à 27 degrés et l'eau à 27 degrés. Sur la plage de la Saline, le drapeau est vert, temps ensoleillé, lagon calme, pas de vent, l'air est à 27 degrés et l'eau à 26 degrés. Sur la plage de Saint-Leu Centre, le drapeau est vert, temps mi-couvert, mer calme, pas de vent. L'air est à 27 degrés et l'eau à 26 degrés. Et on termine avec la plage Citerne 46 à Saint-Leu, avec un drapeau vert, temps ensoleillé, mer peu agitée, pas de vent. L'air est à 26 degrés et l'eau à 25 degrés.

Les courses hippiques cet après-midi, aussi ce soir en nocturne sur l'hippodrome de Vincennes, en ce vendredi 29 mai 2026. C'est dans la Réunion 1, quatrième course. 20h15 heure métropolitaine, soit 22h15 heure locale Réunion. C'est une épreuve de trot attelé, course réservée pour des chevaux âgés de 8 à 11 ans. La corde est à gauche. Ils seront donc 16 partants au départ sur une distance de 2850 mètres dans le prix de Clairefontaine. Voici le pronostic du Clubhouse, Club des Chevaux. 9, 14, 10, 8, 4, 2, As, 3, 9, 14, 10, 8, 4, 2, As, 3. Bonne chance à tous.

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1: La star de la Guyane, Maureen.

Eh bien, je voudrais vous souhaiter de passer une bonne fin de journée, mesdames et messieurs, et aussi une bonne soirée. Un joyeux anniversaire à tous. On ne vous a pas oublié. Et ce soir, bien sûr, la cagnotte de l'Euromillion qui s'élève à 129 millions d'euros à gagner ce soir. N'oubliez surtout pas de faire et de valider votre ticket, mesdames et messieurs. Sait-on jamais ? À l'avance, une bonne fête des mères, un bon week-end, au revoir.

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1: Eh oui, comme tu connais, chaque samedi ici dans les studios de Néo FM, soit nous reçoit l'association, soit nous reçoit l'artiste. Et aujourd'hui, eh ben, on a deux madames en face de moi. Bonjour mesdames.
5: Bonjour.
1: Vous êtes les bien?
6: Oui, ça va
5: bien.
1: Oui, ça va. Oula, la voix est cassée par là-bas là.
6: Oui, un petit peu.
1: Vous êtes malade?
6: Non, on fait la fête.
1: On fait la fête? Pas sérieux ça, vous venez ce matin, ça fait la fête à soir? En plus, mois de novembre, pas bon du tout. Comment on m'appelle?
6: Naïma,
1: en forme. Naïma, il sort tout ça, et quel endroit?
6: Petite île,
1: le sud. Quel temps il fait dans le sud ce matin?
6: Ouh, la pluie.
1: La pluie? Ah, oui. Vous la ramène pour nous?
6: Non.
1: Ah, ben malheureusement alors, parce qu'ici, il est un peu plus sec.
6: Oui, ben tant mieux.
1: Comment ça, tant mieux? Les secs ici, tant mieux?

0: C'est ça.
1: Bon, on commence par Oufati. Il a combien de temps où chante à peu près?
0: Il fait, ben, en fait, dans la prod, il fait, allez, deux ans et demi.
1: Deux ans et demi?
0: Oui.
1: Quand on dit la prod, c'est quoi exactement? La prod, ouais, dis-moi là, non?
0: Ah oui, la production, ouais. Oui.
1: C'est quoi ce que t'es fait en production, là? Quoi t'es fait en production?
0: Quoi t'es fait en production?
1: Oui, qu'on appelle la prod, c'est quoi exactement?
0: Oui, ben c'est...
1: Oui.
0: Ah là là.
1: C'est que ce que t'es fait en prod, ou t'es chante?
0: Oui, mais chante.
1: Bah voilà, dis-moi en production. Bah, on connaît le moment là où tout de suite que ce que t'es fait en production, d'accord. Donc où t'es chante, il y a combien de temps où chante?
0: On a deux ans et demi.
1: Deux ans et demi, d'accord. On a deux ans et demi, ouais, décide de chanter. Mais que ça, l'arrivée dans notre famille, t'es chante déjà? Dans la famille, chante?
0: Oui, après, m'y connais pas trop du côté de ma famille, mais plus du côté de mon papa, oui. Maloya, beaucoup Maloya.
1: Beaucoup de Maloya, d'accord.
0: Oui, c'est ça.
1: Et donc, on a deux ans, là, comment chanter? Et que ça, où là, comment chanter? Que ça, où la choisir d'ailleurs, de comme.
0: Mais avant ça, Mité chante déjà, mais vraiment officiellement, dans une prod, c'est deux ans et demi à peu près.
1: D'accord, quand on dit dans une prod, c'est une maison de production?
0: Voilà, une maison de production.
1: Ok, là, je comprends mieux, Mité fait dans la prod, mais c'est plus dire moins. Et avant, qu'est-ce que tu fais alors?
0: Bah, avant, Mité beaucoup dans le karaoké, tu chantes déjà beaucoup.
1: Comme tout le monde, on va dire.
0: Oui.
1: D'accord, et ben là, tu dis, ah, tu chantes bien. Bah, le tu chantes mal, tu dis, tu chantes bien ou tu chantes bien même d'origine?
0: Mais c'est pas ça, tu dis, t'es vrai.
1: Mais d'un instant, on va ça. Et ouais, donc, alors donc, on a deux ans où on chante, où la télé chante avant en karaoké, mais est-ce qu'on la chante dans un groupe avant?
0: Non.
1: Là, jamais, donc, en fait, on la saute le pas comme ça tout de suite, comme ça?
0: Oui, mais saute le pas.
1: Ouais. Pas trop bavard ce matin. Hein. Alors, ce que nous fait, nous écoute un morceau et puis nous revient juste après, elle est bon?
0: Elle est bon.
1: Donc, le morceau, il appelle L'amour espéré.
0: C'est ça.
1: On va raconter à nous que c'est L'amour espéré. Allez, nous écoute L'amour espéré, Fatih et Naïma dans le studio, et là, nous écoute le son de Fatih.

0: Et c'est le premier morceau de Fatih que nous avons pu écouter, que l'on live dans les studios, et qu'il répond à deux, trois petites questions, histoire de connaître Azat un petit peu plus, parce que nous, les autres, les à deux, donc on a Fatih et Naïma. Naïma est tranquille pour l'instant, il dit, pourquoi pose ma question, mais viens à où l'instant. Bon, alors Fatih, l'amour espéré, explique quand même un petit peu ça, là. À où l'a écrit ça?
1: Non, c'est pas moi, c'est la production.
0: D'accord, c'est qui la production là?
1: Manoa Prod.
0: D'accord, Manoa Prod est représenté par qui? Comment on y appelle Allez, comment il appelle? Il est obligé de rire, il est à côté, il est obligé de rire. Mais bon. Alors, comment il appelle le monsieur? Stéphane.
1: Stéphane.
0: Comment... Voilà, Stéphane. Ah, c'est compliqué, hein. Allez, donc Stéphane a écrit alors, donc Aou l'a chanté. Comment il a fait la rencontre Aou avec Stéphane d'ailleurs?
1: Ben justement, c'est dans les soirées karaoké.
0: Ah bon?
1: Oui.
0: Oui, oui, mais après, veut dire, là où l'arrivée, la chanter, il y a ni waouh, quoi. Comment allait se passer?
1: Oui, en fait, c'est un habitué de certains karaokés.
0: Ah ouais?
1: Et du coup, ben après, un jour, il a proposé à moi de faire partie d'une production de musique.
0: D'accord.
1: Oui.
0: Et donc, il a trouvé de voix, t'es bon, il a dit, oh, comme ça. Et vous jamais prendre de coups de chant?
1: Non, jamais.
0: Ça allait bien dire, parce que vous savez chanter au karaoké, il a d'un coup, il débarque sur l'album.
1: Oui.
0: Et il est pas mal, hein. Donc il y a Niwao, il y a Diao, il faut ou chante. Et là, il est l'appréhension, première fois justement que on arrive dans le studio pour, ben, je sais pas, pour pause de voix déjà.
1: Ouais, ben, parce que déjà, c'est la première fois que je fais un truc comme ça, donc.
0: Ben, mais je suppose bien, donc c'est pour ça que. Parce que là, il pense que Nadmoun, il regarde, il dit, ben, moi, ici, il voudrait chanter, sortir l'album, il fait karaoké, ouais, mais bon, il est pas donné à tout le monde, mais il pense aussi.
1: Oui.
0: D'accord, t'es compliqué la collaboration avec monsieur Stéphane?
1: Non, ça va. Il se passe bien. Donc,
0: il se passe bien, les gars. Oui. Il y a bien mettre à l'aise.
1: Oui.
0: D'accord. L'amour espéré. Donc, c'est lui qui l'a écrit. Qu'est-ce qu'il raconte un petit peu dans l'amour espéré? L'ami, écoute à vous.
1: Ben, en fait, c'est l'histoire d'une fille. Elle rencontre l'amour. Elle découvre l'amour et qu'elle avait espéré depuis toujours, en fait.
0: Ouais.
1: Et comment le dire? Quoi d'autre? Et voilà.
0: Et voilà. Ça va pas loin que ça. Il rencontre l'amour et voilà. D'accord.
1: Oui.
0: Et donc il rencontre l'amour comme comment dit-on, le prince cheval blanc.
1: Si on veut.
0: Si on veut, non.
1: Ah aussi.
0: Ouais. D'accord. Et combien de temps l'a été compliqué justement de faire la prise? Combien? Est-ce que l'a eu beaucoup de répètes ou bien l'a été comment dire ça? Combien de temps qu'on la rencontre à lui avant que justement il pose ça et qu'on enregistre ça? Ok, dis-moi à peu près le temps que l'a écoulé entre les deux, là.
1: Non, je ne vais pas dire ça vraiment, mais il a pris un petit moment quand même.
0: Il a pris un petit moment?
1: Oui.
0: D'accord. Donc ça, c'est l'un des morceaux que vous l'avez enregistré, donc l'amour espéré. Et est-ce que vous finissez produire un petit peu sur scène?
1: Oui, ma fille fait deux, trois petites scènes.
0: Ouais, première scène, on rappelle?
1: Ma première, oui, c'était à Petite-Île.
0: Ah, notre quartier. D'accord. Et alors, c'était quoi? C'était la fête de live?
1: C'était la
0: fête. C'est ça?
1: Oui, c'est la fête live.
0: Heureusement, mais là, oui. Parce qu'il y a des coups là, oui, mais j'ai fatigué, ça passe, je fais la fête ensemble.
1: Mais il remonte un petit peu, c'est pour ça.
0: Il remonte à combien?
1: Il remonte à plus d'un an, un an et demi, à peu près.
0: D'accord. Donc, il raconte à nous une première fois, enfin, qu'on l'a monté, qu'on l'a ressenti.
1: Ben, beaucoup de stress déjà.
0: Je suppose bien, oui.
1: Et pas habitué de chanter au vent devant tellement de monde, donc.
0: Il y avait beaucoup de monde?
1: En raison, on n'avait pas tant que ça. Mais voilà, assez pour être stressé.
0: D'accord.
1: Comme c'est une première fois, chanter sur un podium, il est compliqué.
0: De monde, t'es bien réceptif?
1: Oui, ça va.
0: Ça va. Ou la passe après un monde connu ou bien ou la monté directement et puis là, elle crie non, elle dit hop là, tu sur le podium. Alors, comment allait se passer?
1: Elle a bien se passé.
0: Non, mais vous avez d'autres mondes à chanter avant
1: moi? Oui, d'autres mondes à chanter avant moi.
0: Okay. C'est le jour, le soir, nous devons connaître nous-mêmes.
1: C'était la journée.
0: C'était la journée,
1: oui.
0: D'accord. Donc ça, c'était le premier scène?
1: Oui, le premier scène, c'était ça.
0: Après, quelle scène la Maracao? Une autre que la Maracao. Ça, c'était le premier. Normal que la Maracao, mais une autre qu'il a eu peut-être plus de monde encore.
1: Ah oui, c'était pour l'anniversaire de Sergio.
0: Ouais.
1: C'était une scène festive Saint-Pierre.
0: Oui.
1: Et
0: dans
1: oui,
0: une boîte
1: ça...
0: ou...
1: En plein air. En plein air, oui.
0: Ouais.
1: Et oui, là, ce jour-là, on avait beaucoup de monde.
0: Ah.
1: Et franchement, la marque à moi, parce que l'été stressant, mais il m'a passé quand même un bon moment avec plein d'autres artistes encore. Donc.
0: Et là où on redemande?
1: Pourquoi pas, oui.
0: Ah, pourquoi on fait depuis?
1: Depuis ça, il m'a dû faire une deux petites scènes par là.
0: Une deux petites scènes par là?
1: Ouais.
0: D'accord. Et donc, est-ce que là où on appréhende moins? Ou les pareils, même toujours stressé?
1: Un peu moins. parce que il commence à prendre un petit peu de l'habitude.
0: Ah, c'est bien.
1: Mais toujours quand même ce petit stress là.
0: Ouais, ben après c'est ça, il nous a dit entre guillemets, fait évoluer aussi.
1: Voilà.
0: D'accord. Comment sont là où les plus grandis?
1: Oui.
0: Ouais.
1: Ah oui.
0: Nanmoun, je demande à l'autographe.
1: Non, pas encore.
0: Ça va venir. D'ailleurs, le clip L'amour espéré, c'est ça?
1: Oui,
0: c'est le titre.
1: Ça.
0: Est-ce que les clippés? Enfin, le
1: mot. Oui, les clippés.
0: Les clippés. Il a été toiné quand on a combien de temps à peu près?
1: Comme ça même un an et demi à peu près.
0: Un an et demi aussi, ouais. En même temps que la sortie du morceau.
1: Oui.
0: D'accord, ça a été tourné avec qui? Donne-nous un peu de détails.
1: Alors, elle a été tournée, on a des scènes faites à Grand-Anse.
0: Ouais.
1: Après, ça l'a été fait encore.
0: C'était une journée ou bien plusieurs jours?
1: Ah, c'est une journée.
0: Une journée?
1: Oui.
0: T'es vraiment la rentabilisée, quoi. Obligé, Steph dit, ben oui, obligé. D'accord. Mais sinon, il est compliqué de tourner un clip? Ou que là, jamais monté à scène? Ou que là, jamais enregistré? Ou que c'était juste karaoké? Alors, quel effet il fait? C'est quoi exactement?
1: Ça aussi, l'été un petit peu compliqué.
0: Il fallait recommencer. Est-ce que les vraiment, comme donne film, dire couper, redémarrer, etc.?
1: Ouais, à peu près ça.
0: À peu près ça? Ah ouais? Et stressant, non?
1: Un peu moins, mais voilà, c'est le fait de jouer un rôle, rentrer dans le truc. C'est
0: un peu de théâtre, quoi.
1: Voilà.
0: Et ça a été compliqué?
1: Oui, là, un petit peu compliqué pour moi aussi.
0: Ah ouais, quoi, d'origine, t'es timide ou quoi?
1: Mais il est timide, moi.
0: Ben voilà, même, parce que ce matin, là, je me dis, quoi, t'es la fête, là, tu m'avais fait la fête, mais. Ah, ou c'est pas la fête, t'es d'origine?
1: Non, elle est d'origine.
0: Ah, une bonne soirée, juste les gens qui regardent un petit peu. Nous saluons Jonathan Maï qui regarde, Alain Savigny, que nous saluons, Jipper Réunion, Cédric Boyer, Manoa Prod, comme par hasard, Johnny Gaëtan, Johan Tartrou, et puis Nelly Cerveau qui regarde aussi. Donc, bienvenue à Zotin. Donc, en direct live, Naïma et Fatih dans les studios. Et nous saluons Edith Randa Ishuza qui arrive aussi, qui regarde. Donc, à toutes, bienvenue. Et puis, nous écoutons un autre morceau de Fatih, c'est ça? D'ailleurs, Fatih, c'est votre prénom même ou que c'est un nom de scène?
1: C'est un nom de scène. Ça.
0: Ah, ok. Donc, il a été choisi par vous-même ou bien par
1: Steph? Moi-même, ça.
0: Ah, ou alors. Oui. Ok. Donc, nous va écouter. Allez, m'y comprend pas, parce qu'il m'y comprend pas d'ailleurs. Donc, écoute le morceau, m'y comprend pas. Allez, on est parti et on revient juste après. C'est bon?
1: C'est bon.
0: Allez, parti.

0: fait un Noël live là-dessus. Alors ça c'est le morceau, le deuxième morceau que nous découvrons là, donc il s'appelle Mi comprends pas de Fatih Culinary Studio, accompagné de Naïma qui tourne sur son 16 tranquillement. Voilà, il repose. Et il vient où d'un instant là? Ou dort toujours?
1: Non, on dort pas.
0: On dort pas? Ok, dort pas alors. Anna Doumouni arrive sur le live, hein. Nous salue Nicolas Lebeau, aussi Nadie Powerboy aussi qui regarde Azot. Donc doucement, doucement, il arrive Doumouni, impeccable. Donc voilà, donc il découvre, hein, en tout cas Fatih. Donc. Alors donc ça c'était Mi comprends pas.
1: Mi comprends pas,
0: vous expliquez moi le morceau. Allez parti, écoute à vous. Alors ça c'est l'histoire de...
1: Alors ça c'est l'histoire d'un couple qu'au début tout est passe bien.
0: Ouais, tout beau, tout nouveau.
1: Voilà, et après au final la fille a remarqué que finalement... t'es pas du tout ça.
0: Ouais.
1: Que n'avait pas Dieu que pour elle.
0: Ah, ok. Ok.
1: Donc, ben voilà, après. Du coup, comment dire, mm-hmm. Elle y fout le gars dehors.
0: C'est compliqué pour trouver ça. Elle y fout le gars dehors. Ok, donc elle y fout le gars. Donc, c'est possible. Mais pourquoi elle le comprend pas d'ailleurs? Il comprend pas parce qu'il est parti regarder ailleurs ou...
1: Non, parce qu'au début, tout y marche bien.
0: D'accord, il comprend pas pourquoi il a fait un virage comme ça.
1: Pourquoi elle a gâté comme un...
0: Ouais. D'accord, ok. Donc c'est toujours Steph qui l'a écrit le morceau.
1: Oui, c'est ça.
0: Et donc, quand on voit les paroles, par exemple, comme ça, ou juste là, on va dire pour pas aux autres voix, ou il arrive à où de donner, par exemple, des... Comment on dit, pas des astuces, comment on peut dire. Est-ce que vous dites là, ben, aurait été bien que t'aies mis ce mot-là ou on l'a fait comme ça? Ou bien, ou touche pas rien, ou dit, bon, mais chante simplement.
1: Il n'est vraiment pas touche grand chose, mais essaye de rajouter un truc dans ma façon de chanter, ou d'accord, voilà, mais okay. Essaye vraiment de.
0: D'accord, là, voilà, et cool. Des suspens sur ça, la collaboration l'a bien se passé aussi.
1: Oui.
0: Ouais. Nadie et Power Boy nous salue justement, il dit Big Up Neo FM. Donc là, il regarde Azot, et. T'es ben. Nadmoun, Zadi Doumoun vient aujourd'hui, quoi ça,
1: Nadmoun. Il sourit un peu.
0: C'est vrai? Il faut m'y à ça. Alors, nous salue Rick à eux, mais descendent en même temps. Tu vois là. Alors, bonjour à tout le monde. C'est Stéphane Vavelin. Il dit Nana, Nema sourit un peu. Non, Nema, elle est dans notre mignon. Nema est dans le monde de la fatigue. Et bah, comme quoi, donc Nadoumoun, il connaît Azot, il vient Azot, c'est bien. Et puis, Mna Power Boy, il dit comme ça force Naema et Fatih. C'est bien.
1: Ah, ouais. Merci, ça.
0: Donc, impeccable. Et donc, alors. Compliqué aussi pour beaucoup de temps aussi pour celle-là, pour l'arrangement.
1: Oui, ben pas tellement, mais.
0: Mais donc, tu même... vois, ou depuis le début quand tu fais karaoké, tu chantes que Sega ou bien tu ou chantes un peu de tout?
1: Ah, mais je chante un peu de tout, moi.
0: D'accord. Oui. Mais tu déranges pas ou de faire du Sega justement que...
1: Non, au contraire.
0: Au contraire, ah oui, il aime bien Sega.
1: Et oui, il aime le Sega.
0: Je ne connais pas, moi. Il y a des gens qui peuvent arriver et dire, je sais pas, il aime le Zouk par exemple.
1: Mais il n'aurait pas chanté si tu n'aimes pas le Sega.
0: Ah, s'il te plaît pas, on aurait déjà dit, ben voilà, ça, voilà. Ou chante pas. D'accord. Bon, la prochaine fois, on fait un rock, Stéphane. Hein, comme ça, fait chanter un peu rock.
1: Quand même.
0: Donc, ou bien rap. Non plus.
1: Non plus.
0: D'accord. Donc, Nan, et que ce justement, on voudrait faire pour la prochaine fois. Comme genre de son. Là, on l'a fait de Sega, dès l'instant, on va écouter un autre, on ne dit pas plus, mais que ce on voudrait faire peut-être plus tard pour un futur projet, justement, avec Stéphane.
1: Toujours dans le Sega.
0: Toujours dans le Sega, on veut pas d'école du Sega. Non.
1: Pour l'instant, non.
0: Pour l'instant, non. D'accord, ok. Donc ça va, la collaboration, elle est partie pour une bonne dizaine d'années à peu près.
1: Mais il connaît pas, mais.
0: Il connaît pas, mais pour l'instant, il se passe bien.
1: Le plus longtemps possible, bon.
0: Ouais, il accompagne bien quand même. Pour une, on va dire, les novices qui viennent d'arriver comme ça, il accompagne bien, Stéphane.
1: Oui.
0: Ouais. D'accord. Salut à Zot, nous rappelle à Zot que Manoa Prod. Donc, on a deux poulains, elle est dans les studios. On a Emma et Fatih, quand on dit deux poulains. Il fait rire, mais c'est voilà, deux jeunes talents. On va dire ça comme ça, deux jeunes talents en 974 que Zot découvre. Et Zot est de plus en plus nombreux à arriver là d'un coup là. Et donc, fait plaisir en tout cas. Donc, on a beaucoup de monde, on regarde là-haut. Et donc, Fatih, il est timide. Et Minana, Naema, il dort. Donc, et en plus, Naena dit, bah, sourit un peu. Tombe bien. Non, il sourit, mais il dort. Il est dans son. Ça l'a éclipé,
1: oui,
0: le morceau.
1: Éclipé.
0: Ouais, il a été tourné ou ça. Pareil, même date, toutes les sorties d'un coup.
1: Non, celle-là, il fait déjà 2 ans à peu près.
0: Ça. Ah, ça l'est plus vieux. Donc, ça, oui. C'est comment chanter.
1: Voilà, c'est.
0: La donne a plus défaut.
1: C'est mon premier clip.
0: La donne a plus défaut.
1: Ah bon?
0: Non, mais demande-moi.
1: Mais Mickey, pas non.
0: Non, mais autour par rapport à justement les 2 ans, 1 an après, à peu près. Donc, oui. On l'a vu l'évolution ou là?
1: Oui, ben oui.
0: Ouais, d'accord. Compliqué ce matin, hein? Oui, ben oui. Alors, elle était tournée où ça, le clip?
1: C'était à Saint-Leu, celle-là. Oui.
0: Saint-Leu?
1: À Saint-Leu.
0: D'accord, la chance d'avoir un peu du sud d'ailleurs.
1: Oui.
0: Ouais, elle a eu beau temps?
1: Oui, ce jour-là, oui.
0: Donc, sur YouTube, nous tape Fatih. Fatih et donc la nuta Fatih et le morceau il appelle Mi comprends pas. D'accord. Donc là il était joué dans un cage ou parce que là il dit le gars il fout le gars dehors. On n'a pas vu le clip. Alors
1: c'était dans un bungalow ça.
0: Ouais.
1: Oui.
0: D'accord. Pareil théâtre c'est un théâtre. C'était où t'es joué la fille?
1: Non c'était pas moi.
0: D'accord. Où il monte où il chante simplement.
1: Voilà.
0: D'accord.
1: Ça c'est mon premier clip du coup m'a voulu.
0: Être un peu discrète vite fait. Ou il aime pas ça trop on dirait.
1: Si, mais en fait, pour commencer, m'a voulu commencer doucement. Quoi.
0: D'accord, ok. Donc, dans le clip L'amour espéré, vous l'avez un peu plus en avant.
1: Voilà.
0: Ok. Bon, ben, il faudra ça garder alors. En tout cas, Nanmoun y arrive, hein. Franchement, c'est bien. Marie Orao, et salut Azot, Stéphane Contact, et puis J Power Boy, je ne connais pas, mais nous découvre grâce à notre radio. Ben, nous aussi, nous découvre, donc voilà. Et Stéphane Contact, il dit bonjour et bonne continuation.
1: Voilà. Merci.
0: Ouais, ben, c'est bien. Donc, vous allez de plus en plus nombreux à arriver. Fatih, explique-nous un petit peu son parcours. D'un instant, on va basculer dessus Naïma parce qu'il faut faire l'éveiller un peu, vu que là, ce matin. Donc, nous écoutons un autre morceau de Fatih. Après, nous laisse un featuring de Fatih un petit peu après. Donc, nous écoutons juste un autre morceau. Il appelle
1: Te combler.
0: Te combler. Ok, nous écoutons ça et nous revient juste après.
1: C'est bon.
0: Parce que celle-là, elle est intéressante, trop.
1: Oui.
0: Allez, parti.

0: Depuis une demi-heure déjà, nous reçoit Fatih et Naïma. Et là, nous écoute le troisième morceau de Fatih. Et là, je comprends pas. T'as la nave, c'est gars, là, d'un coup, nous débarque sur le zouk. Bon, alors, explique-moi un zouk, là. Donc, déjà, explique-moi un petit peu le morceau. Te combler.
1: Alors.
0: Histoire de.
1: Ça, c'est l'histoire d'un couple.
0: Toujours.
1: Ben voilà, au début aussi, t'espaces bien.
0: Oui, pardon. Pas grave.
1: Au début, t'espaces bien.
0: Oui.
1: Pour ça, elle a carrément renié ses amis, sa famille pour son couple.
0: Oui.
1: Et pour au final voir que le gars a joué sur deux tableaux.
0: Oui.
1: Que finalement, voilà, il n'était pas aussi investi dans le couple. Du coup, c'est lui, ça va là.
0: Monsieur Stéphane trouve bonnes histoires comme ça. Quand on dort le soir, on rêve de trois affaires bizarres. Ouais. Hein, Madame Couture, parce que là, c'est bizarre quand même. Enfin, tu vois pas sur la caméra, mais on va dire Stéphane, le producteur et le compositeur d'ailleurs, il est juste à côté et son madame aussi. Mais il me pose toujours la question parce que. Mais bon, en tout cas, le zouk est bien rentré, bien chanté. Ben, l'affaire au bizarre, chantes-tu un zouk?
1: Ben non, pas vraiment.
0: Ouais, parce qu'en karaoké, tu chantes zouk déjà.
1: Ah oui, mais tu chantes zouk déjà.
0: D'accord. Et là, il voit bien qu'on maîtrise bien le affaires, en tout cas. Donc,
1: Mais si.
0: Ouais. Donc, le zouk ou zouk, c'est pas mal, ça te comblait. Clipper celle-là aussi?
1: Oui, il est clippé aussi.
0: Alors, explique à main. De A à Z. De A à Z, comment on l'a tourné le clip? C'est le troisième fois, moi, là, où ça fait, là, mais comment ça? T'es fatigué, vous voyez, moi, comme matin?
1: Oui, mais il doit être un peu fatigué.
0: Ouais, mais il pense aussi, oui. La route est fatiguée, on dirait. Hein. Prochaine fois, nous va demander l'hélicoptère, une trappe azote, mais bon. On va essayer, on sait jamais. Allez, mais écoute, on va voir Adrien.
1: Alors, le clip là, elle a été tournée dans une boîte.
0: Ouais.
1: Et sur Saint-Pierre.
0: Ok.
1: Et où ça encore?
0: Non, ben,
1: sur tampon aussi.
0: Ouais.
1: Oui.
0: Ok. Sur tampon aussi.
1: Oui.
0: D'accord. Donc un bout en boîte, un bout sur tampon.
1: Voilà.
0: Sur un jouet aussi.
1: C'est un jouet.
0: Okay, ben oui alors. D'accord. Donc le monde de la boîte, tu dois bien connaître. Stéphane, tu dois bien connaître le monde de la boîte, n'est-ce pas? Voilà. Et d'accord. Donc quand on est arrivé avec ce projet de zouk là, donc comment on l'a vu ça?
1: Ben.
0: T'es surpris ou t'étais? Mais ça, est-ce que c'était le troisième? Comme dit, c'est le troisième morceau que t'enregistres. En
1: oui,
0: plus, donc,
1: dire,
0: après deux ces gars, il arrive chez un zouk, dit que ça, non. Comment on l'a vécu, Aléo?
1: Ah non, moi, au contraire, là, pas gêné moi du tout, mais t'es content.
0: En plus, il chante en français, c'est ça?
1: Oui, c'est ça.
0: D'accord, donc il gagne passe-partout en plus, le zouk. Hein?
1: Oui.
0: D'accord. Et demande fini, ouais, un peu donne chemin, me dit ça, madame, chante zouk, quoi, ça, et demande un autographe.
1: Oui, la fin arrivée, mais pas l'autographe, par contre. Mais la fin arrivée, une fin de.
0: Attendez, qu'on baisse la musique, pas l'autographe, mais quoi, ça alors?
1: La monnaie vient voir moi, elle me dit, elle m'a entendu de zouk et tout, franchement, les jolies et tout, bah oui, des compliments sur le zouk, oui.
0: Bah c'est bien, plus que sur le Sega
1: Oui, un peu plus que
0: sur le Sega. Un peu plus, d'accord, parce que c'est le dernier clip que l'a sorti en...
1: Oui, c'était le dernier.
0: Celle-là? Non.
1: Non, il sait faire un an, pas encore.
0: C'est vraiment le dernier, quoi, oui. Le dernier bébé que l'aîné. D'accord, ok. Et la fine chantée, celle-là aussi en public ou pas?
1: Oui, sur une petite scène, oui.
0: Petite scène?
1: Oui, un seul.
0: Où ça?
1: Je crois, à l'étang salé.
0: À l'étang salé?
1: Oui.
0: Pareil, bien réceptif aussi?
1: Oui.
0: Ouais.
1: Il n'y avait pas beaucoup de monde, mais quand même, là, t'es là, t'es ambiance écoute, donc c'est bon.
0: D'accord. Et c'était quand on monte sur scène, veux dire, on a encore un peu l'appréhension, comme on dit.
1: Oui,
0: un peu stressé, mais un peu moins, non?
1: Oui, un peu moins.
0: D'accord. Et donc, comme de monde réceptif, qu'est-ce qu'on ressent quand on descend comme ça après?
1: Comme un soulagement. Parce que là, le stress, tout ça va en fait.
0: Ah ouais?
1: Et d'en avoir envie de justement recommencer.
0: C'est bien, impeccable.
1: Donc, oui.
0: Et justement, quand on recommençait comme ça, là, est-ce que vous dites. Comme dire recommencer, non, mais comment dire ça? Par exemple, quand on commence à monter.
1: Oui.
0: Quand on commence à chanter, comment on peut. On connaît que par exemple, ça a bien passé. Est-ce qu'on garde un monde dans la foule ou dit. Ben, on garde deux, trois mounes, s'ils bougent pas, est-ce qu'ils crient, comment ça se passe?
1: Pas forcément, après, mais il pose pas mal trop de questions comme il monte scène en fait.
0: Ah, vous finissez
1: parce
0: ça
1: que sinon, il sera encore plus stressé qu'autre chose.
0: On va calculer trop.
1: Voilà.
0: Ah ouais?
1: Oui.
0: D'accord. Et donc, que la scène, on l'a fait, on l'a pas fait par exemple des mariages, baptêmes, etc. Pas encore ou fini?
1: Mariage, baptême, non.
0: D'accord, ça viendra, tranquillement. Oui. Et pense bien. Bah là, ça vous repose un petit peu?
1: Oui.
0: Eh ben là, dis-moi oui. Il est fou ça quand même. Nous salue Frédéric Drulé qui regarde aussi. Salut Fred. Et du côté de Saint-Gilles, enfin du côté de l'Éperon d'ailleurs qui regarde. Et mi bascule un petit peu dessus Naïma. Naïma, un café dedans?
1: Non.
0: Non? Ma baisse, elle m'apporte un petit peu de micro parce qu'on allait vraiment.
1: Non, on ne dort pas.
0: On ne dort pas? Non. Ok, on ne dort pas là. La voile est comme ça, on ne dort pas. Ah Naïma, on a combien de chante? On a combien de temps? Où chante? Allez, parti.
1: Elle n'a pas longtemps.
0: N'a pas longtemps?
1: Non. En fait, déjà, elle ne devait même pas chanter.
0: Ouais?
1: Et un jour, comme ça, m'a dit, tonton, m'a dit, ben voilà, pourquoi pas?
0: Tonton?
1: Oui.
0: À quoi tonton, il chante?
1: Non, mon tonton, c'est le producteur.
0: J'essaie de dire, tu sais, il est en famille, et là, il cache ça bien. Bon, on va couper le micro, on va arrêter l'interview, parce qu'il travaille en famille. D'accord? Et après, que ça, tonton, dit où?
1: Après, il a dit, ben, si m'y veut, allons essayer. Et après, ben voilà.
0: D'accord, pas avec la voix là, quand même?
1: Non.
0: D'accord, ok. Et donc, vous l'avez essayé, on a combien de temps à peu près?
1: Ben, a une semaine, deux semaines que le clip est sorti.
0: Ouais.
1: Et il doit faire.
0: Ah, c'est direct, hein. Deux semaines, le clip est sorti.
1: Deux mois.
0: Deux mois. Ah, ouais. Fatigué là-bas, l'obligé fait grand signe. Deux mois, pas deux semaines, deux mois. Oiseau, tu vois pas, je suis la vidéo. Fatigué vraiment. Donc, on a deux mois, à peu près.
1: Oui.
0: Ok, on a deux mois, et donc, mais où? Là, comment chanter, on a deux mois aussi, non?
1: Non, des femmes, tu chantes, mais comme ça, juste pour moi.
0: Oui, mais il y a combien de temps justement qu'elle a dit tonton veut chanter, qu'elle a fait rentrer dans le studio? Est-ce que là, il se passe comme ça d'ailleurs? Elle a dit tonton, ben, veut chanter. Est-ce qu'il a juste fait essayer à d'un micro comme ça ou bien elle a dit oh, viens au studio, nous va voir?
1: Non, il a demandé, ben, il a fait essayer à moi d'abord.
0: Et où après, ça?
1: Dans le studio.
0: Ok.
1: Et après, ben voilà, il a dit, ben, elle est bon.
0: Mais qu'on l'a pas dit à un micro que c'est fait chanter au mien, on bien savoir que c'est fait chanter.
1: Ben, le. M'avait essayé.
0: Voilà. Il était pas là, madame, là. Bah, où t'es là?
1: La chanson de Misty, je crois.
0: C'est ça?
1: Ouais.
0: Oui. Et... Tonton, il rit, je ne sais pas pourquoi, mais il rit. Est-ce que ça, on l'a fait? Il va faire la malice, que ça? Il a fait la malice?
1: Non.
0: Ouais, après?
1: Et c'est tout. Et après, ben voilà, il a dit. Ben,
0: c'est possible.
1: C'est possible. Il a fait un affaire avec moi.
0: Après, c'est vrai? Si on a dit ça comme ça, il a fait un affaire.
1: Oui.
0: C'est ça, ouais, Mano, à prod. Attention, qui désattend, il a fait un affaire ou il ne gagne pas. Aussi. Ah, ben tiens, cette camarade l'arrivée, là, je dis qu'elle, saoulé. Vous travaillez que ça, on mène le bus. J'ai dit Kael que nous salue, qui regarde, et puis Nadie Prod aussi qui regarde aussi, que nous salue aussi. Et donc là, nous la passe à Naïma. T'es Fatih, Fatih dit là, Michel est comme si Utsan Chiasa nous dit ah, t'es un soulagement, ça. Donc, passe avec quoi, Naïma. Naïma, il connaît plus, il y a deux semaines, deux mois. Et donc, alors, première fois que la donne un texte vraiment pour enregistrer, c'était quoi?
1: Ben, la chanson là, Avant où ça va.
0: Le morceau, il appelle Avant où ça va.
1: Oui.
0: D'accord, après.
1: Et ben voilà.
0: Un lundi, un vendredi, m'a rendu des détails. Tu m'as fait quoi, Zora? T'en as où?
1: Tu me connais plus quel jour?
0: Tu connais plus quel
1: samedi.
0: Jour?
1: Samedi.
0: Un samedi?
1: Ouais, samedi.
0: D'accord. Et elle prend le temps pour enregistrer ou bien t'es compliqué pour enregistrer avec elle ou me garder juste comme ça vite fait?
1: Ben non. Au début, un petit peu parce que m'étais un peu coincé. Mais après, du coup, ça va là.
0: Le stress?
1: Ouais.
0: Ah, aussi, t'es fait karaoké comme une copine à côté là?
1: Ah non, jamais.
0: Jamais fait karaoké?
1: Ah non.
0: Ah, ou les pieds encore, t'es chante pas du tout?
1: Du tout.
0: Et elle a décidé de chanter d'un coup.
1: Oui.
0: T'es bien que la fait donc, un soir, elle a dormi, ou la levée, elle dit ah, je vais chanter.
1: Ouais, comme ça.
0: Ouais, est-ce que Naïmoun inspire où d'ailleurs pour chanter?
1: Ben. Tata, Rachel.
0: Qui?
1: Rachel.
0: C'est qui ça?
1: C'est la femme de Manoa.
0: La femme, ah, la femme. Excusez-moi, Myriam, mais la façon dont il dit ça, la femme, ok, la femme, ok alors. Bon, ok. C'est Tata?
1: Oui,
0: Tata. La prochaine fois, on vient Tata, avec Judy Gaël. Et donc, et où il aime bien justement ce. En fait, tout est BS, hein, un peu dans, indirectement de ce monde-là, quoi.
1: Voilà.
0: Bah oui, on en a l'autre, il produit, l'autre, il chante à côté, l'autre, il chante karaoké, il gagne chanter, vous dites, ben à cause, pas moi.
1: Voilà.
0: Ouais, t'es compliqué vraiment de faire la première prise avec elle? Non, ça a été?
1: Oui, ça a été.
0: Ouais, une journée? Non, quand même pas.
1: Non.
0: Et moi?
1: Non, jamais, quand même.
0: Il défend Naï? Gaëfan a fait vraiment un coup. Vous connaissez ce qu'on nous fait, nous écoute tout le morceau.
1: Oui.
0: On revient juste après, on explique un petit peu. Il pense que c'est toujours le compositeur, c'est bien Steph, c'est ça?
1: Oui.
0: Et. Oh, tu veux la descendre d'un coup là?
1: Non, oui.
0: Ah, okay. Ah non, oui. Oui ou non?
1: Oui.
0: Madjao m'a fait lève ce matin. Alors, nous écoutons Naïma, Léo au micro de Neo FM dans les studios, en live s'il vous plaît. Il appelle avant ou ça va? Allez, on est parti. On le vit la descendre encore.
1: Oui.
0: Ouais, ok. Ah oui.

0: mais on reconnaît bien le petit coup de guitare de Monsieur Steph là sur la fin. Et puis bah, là, c'était le son de Naïma. Naïma, c'est votre vrai prénom ou bien Nonsan aussi comme Fatih?
1: Non, c'est mon vrai prénom.
0: C'est le vrai prénom? Ok. Et attends pas ou bien, votre voix est vraiment cassée. Hein.
1: Oui, elle est cassée.
0: Elle est cassée. Allez, fais la fête comme je sais pas quoi, puis elle est cassée. Ma pote pourrie, elle est pas cassée. Alors, donc, le morceau, il appelle...
1: Avant ou ça va?
0: D'accord, explique-nous un petit peu.
1: Ben, en gros... Avant et ça va, ben, il faut me dire, tout ça, il n'a pas.
0: Ah d'accord, avant foyer dehors quoi. Donc voilà. C'est la suite un peu de... Alors, donc, Lily chante. Alors, tout ce qui est le gargage du tableau, envoyez dehors. Et donc, vous faites la suite, veut dire que avant, il faut dehors, il faut midi, ça demi pense, c'est ça.
1: Voilà.
0: D'accord. Messieurs, attention, hein, parce que là, là, en face de moi, il y a des moons plaisantes, pas, hein, parce qu'il faut dehors. Qu'est-ce qu'on l'amène pour moi, grand matin, Steve? Ah, non, mais. En tout cas, les bons, les voix, ils gagnent enfin, vraiment, il a fait un coup. Moi, il confirme ce que tonton, il dit.
1: Merci.
0: Merci. Ouais, ok, pas de problème. Donc, avant où ça va, elle est clippée aussi?
1: Oui.
0: Ouais, elle a été toignée où ça?
1: À
0: combien de temps, à peu près?
1: Saint-Joseph, à 2 semaines.
0: Moins de 2 semaines?
1: Non.
0: Pour faire garde à Isti. À 2 semaines. 2 semaines le clip et là 2 mois le morceau. C'est ça? Ah, on y suit, moi. Ah, ou par contre, là-bas, on trompe, 2 mois, 2 semaines. Donc, on a 2 semaines le clip.
1: Oui.
0: D'accord, toignée où ça? Allez.
1: À Saint-Joseph.
0: Dans le sud?
1: Oui.
0: T'en as un coup, on baisse un coup la musique. N'a rien à faire contre l'Ouest, qu'il toigne pas du tout par ici, que ça l'a fait l'eau, il vient pas? Rien que pour faire la route, ouais, mais attends, on là, justement, pour faire la route, m'a bien compris. Mais bon, dans l'Ouest, j'ai eu l'endroit quand même, hein, donc, hein. Bon, alors Saint-Joseph, où ça? Gaïdarma, un peu d'explication là-dessus?
1: Oui, à côté du lycée Paul Langevin. Et après, on a fait une petite bout à Tissab aussi.
0: D'accord, une journée toujours?
1: Non, une matinée. Oui.
0: Et plus rentable encore, hein, donc, ah bon, une matinée?
1: Oui.
0: D'accord, ouais, parce que t'es à côté. C'est pour ça. Oui. Ah, autant qu'à autant, ça change un peu plus. C'est pour ça. Hein. Mm. Ouais, à cause PO.
2: Oui.
0: Oui, voilà, oui. Oui, non. Et d'accord, pareil, mise en scène, à où les dedans, mais c'était quoi un petit peu le mise en scène? Parce que là, il dit Bagalo aussi, pareil?
1: Non.
0: Ouais.
1: Dehors, comme ça.
0: Dehors, comme ça?
1: Oui.
0: D'accord, mais il fallait te dire, avant, ça va, ça, ou, qui ça a joué ça, ou bien Dortmund?
1: Dortmund.
0: Dortmund?
1: Oui.
0: D'accord. Ah, on n'a rien que oui, non, et plus compliqué aussi, hein. D'accord. Avant, ça va, donc c'est toujours Steph l'a écrit.
1: Oui.
0: Et alors, au studio, première fois, explique-nous un peu là. Il y a le micro.
1: Ah mon Dieu.
0: Ah, et pas là. Ah mon Dieu, pas là.
1: Ben, comme on a dit, c'était un peu compliqué parce que j'étais stressée.
0: Ouais.
1: Même si n'avait noté que à 4, mais même que ça, j'étais stressée.
0: Même malgré que c'est la famille, vous voyez, moi aussi.
1: Oui.
0: C'est, le pire, c'est ça, c'est que c'est la famille quand même, mais stressée.
1: Oui. Stressée quand même.
0: La voix ne sort pas?
1: Si, mais là, elle a pris du temps.
0: Elle a pris du temps?
1: Ah oui.
0: Bah, dis-moi, c'était quoi, une matinée? Non, une journée?
1: Pour quoi?
0: Pour le morceau?
1: Oui. Oui.
0: Oulis, si, t'es là?
1: Oui, si, t'es là.
0: Parce qu'elle y connaît, puis c'est la fin. Alors, combien de temps?
1: Une journée.
0: Une journée, oui. D'accord. Combien? Beaucoup de prises alors? Pourquoi t'es stressé? Pourquoi? Parce que, est-ce que c'est le fait d'entendre une voix?
1: Oui.
0: C'est vrai?
1: Oui.
0: Ma papa pose la question d'ailleurs, donc bah, où l'habitude de chanter, mais quand vous l'avez eu le retour à d'autres casse, t'es fait bizarre ou pas?
2: Non, mais maintenant toujours quand tu fais de mal, mais non, t'es fait pas bizarre.
0: Ah ouais? Parce que c'est le premier affaire, même quand les moines ils passent ici en radio des associations, oui. Quand on a le retour, ils entendent ça de voix.
1: Bah, oui.
0: Là, hein. Donc c'était un peu ça?
1: Oui.
0: D'accord, donc là, prenons un petit peu de temps justement pour habituer à où?
1: Oui. Même là?
0: Comment? Même là, non, mais là, il compte pas parce que tu vois, il est cassé. Ou entend un retour, il va casser ou là. Donc, écoute, puis quand ça réécoute l'interview, c'est plus bizarre encore.
1: Oh mon Dieu.
0: Ah, ma fille Joe est pas là. Il est pas ici. Donc, voilà. Nous saluons un petit peu David Thomas Animation qui vient d'arriver et qui dit à moi, qui dit excellent titre, bonne continuation.
1: Merci.
0: T'as rien. Donc, Tyrolien Couture aussi qui regarde. Et donc, il me rappelle à Zot juste que depuis. 45 minutes, nous avons Fatih et Naïma qui sont dans le studio. Donc, Naïmoun qui est timide et Naïmoun voix cassée et fait la fête. Donc, c'est un peu compliqué pour moi ce matin. Mais nous va dire un grand plaisir d'ailleurs au soir. Nous sommes ici ce matin sur le port. En plus, on a fait le trajet depuis le sud. Et là, nous là, écoutons le morceau de Naïma qui appelle Où ça ou ça va.
1: Non, donc, avant ou ça va.
0: Avant ou ça va. Donc, l'histoire, c'est bien ça même. Avant ou ça va. Qu'est-ce que vous dites?
1: Il faut y regarder à moi. Dans les yeux.
0: Ok, attendez, baisse, oui. Après.
1: Et. voilà, il faut l'écouter à moi, c'est Mina Poudjaï. Et après, s'il veut aller, aller, aller.
0: Et qu'est-ce que le Djaï
1: m'a dit que.
0: Non, mais il connaissait pas où l'a écrit, mais il pense qu'il a dû retenir que ça l'a écrit.
1: Oui.
0: Ouais, la Mikuta.
1: M'a dit que demain matin, s'il nous voit, nous, il ne faut pas que nous comme deux étrangers.
0: Ok.
1: Et.
0: Quand même à la mienne, alors.
1: Ouais, ouais, voilà.
0: Ok, après. Mm-hmm.
1: Et. Ben voilà. En gros, m'a dit plein de choses.
0: Et d'autres morceaux, j'ai dit en gros, il dit plein de choses.
1: Non.
0: Ah, ben voilà. Allez, développe.
1: Maman est ici, j'étais malheureux quand il était avec moi.
0: Ah ouais, d'accord. Ah ouais, ouais, ok.
1: Et. Ben voilà, c'est tout.
0: Ça, c'est tout. Connais que ça veut dire. Arrête, fatigue, moi, de bonnes questions. Ah oui, non, non, là, c'était ça. Là. Ah, Steph, Lara, là, ah, mais fatigué. Arrête, fais la fête aussi, hein. Ah, ah, ah, grand matin, là, est compliqué. Hein. Bon, ma bien compris, avant, ça va, mais pas, ça sera plus aux questions. Bon, mais en tout cas, c'est pas mal. Donc, est-ce que Nana a un futur projet?
1: Eh bien, pour l'instant, non.
0: D'accord, donc il dépend de tonton, c'est ça?
1: De ouais. Tonton, de moi aussi.
0: Ah, excuse-moi. De aussi, alors?
1: Bah
0: oui. Ok. Et au fin de chante sur scène?
1: Non.
0: Pas encore, d'accord, oui. L'exercice va bientôt arriver, alors?
1: Ben, j'avais une occasion, mais il m'a pas voulu.
0: Ah, sans ou pas encore prêt?
1: Non, t'es trop stressée.
0: D'accord, c'est tout qui écoute, justement, je suis donné une scène bientôt, donc appelle Steph, comme ça nous tire le stress de... Ah, nous, on est comme ça, nous, ici, donc si il est dépanné, nous dépanne comme ça. C'est bon?
1: C'est bon.
0: Là, dis-moi, il est bon. Steph va dire, moi, il est pour le prochain, quand ça sera. On va bien voir. Bon, bah, en tout cas, il est pas mal du tout, et donc, on n'a que ce titre-là pour l'instant, donc à suivre, donc il appelle avant où ça va. Ça m'a bien dit. C'était Naïma. Nous retournons un petit peu sur Fatih. Viens reposer.
2: Oui, il est bon.
0: Ça, il est bon. Parce que là, on va dire que Naïma est au bout de sa vie. Bon, voilà, elle a dit vous souriez un peu. Ben là, vous souriez. De moi, nous, vous souriez, là, justement. Et donc, alors, on a un autre morceau. Et là, cette fois-ci, on la chante avec Judicael, c'est ça?
2: Oui, c'est ça.
0: Il appelle.
2: Histoires compliquées.
0: Nous écoute Ali et nous revient juste après, comme ça on explique à nous bien en détail sur ce morceau-là, parce que c'est le dernier bébé de Manawa Prod, c'est ça? Manawa Prod. Hein?
2: Oui.
0: Allez, partir.

0: Allez Fatih, en live, en live, en live, Fatih, en live. Vas-y, vas-y, vas-y.
1: Non, on a fait chanter plus Naïma. Naïma, elle est fatiguée, moi. Laisse-moi tranquille.
2: Ah, bien.
1: Ah, écoutez, là, tu vois, elle a pas dit non, elle a dit ah oui. Ah là là, va gagner dormir au midi.
2: Oui.
1: Ou bien sur la route.
2: Non, après-midi.
1: Après-midi, alors. Ok. Eh, hey, essayez en plus après-midi. Hein. Après-midi, on a la pluie en plus. Tranquille.
2: C'est là que c'est bon.
1: Alors là, nous là, écoute le son de Fatih et de...
3: Judicaël.
1: D'accord. Alors, le duo, comment allait se passer?
3: Il a bien se passé, oui.
1: Ouais. Tant plus.
3: Oui, il a bien... Oui, il a bien se passé.
1: Ah, la première fois, là, elle l'a bien connecté, on va dire.
3: Oui, mais après, ouais. On était connus déjà un petit peu avant.
1: Ah ouais?
3: Oui.
1: D'accord, ok. C'est bien ça, c'est un camarade?
3: Oui, c'est un camarade.
1: Ok. Et en tout cas, Nona David Thomas, ben... En tout cas, il est fan, hein, presque. Hein. Donc, elle a dit, je peux avoir le titre pour diffuser SVP le dimanche. Et bien, elle a dit, oh, comme ça, on voit là, tout de suite, là, écrit out mail là, dessus le live. Là. Comme ça, il va envoyer où ça, on n'a pas de souci. Nous saluons Giovanni 974 aussi qui regarde. Et David Thomas, elle a dit, oh, pas mal ce duo, très bon même. Et puis, Echo Merci. Jardin vient d'arriver. Echo Jardin. Et donc, là, on a combien de temps elle a été enregistrée, ça, à peu près?
3: Il y en a combien de temps?
1: 4 mois? Semaine. Ah, elle est tout nouveau. D'accord, ça l'avait pas clippé.
3: Non.
1: D'accord, ok. Et donc, t'es compliqué de faire un duo comme ça, justement, de pause de voix, un après l'autre, ou zot de la bien. Là, il y a point de dispute. Si
3: non,
1: jamais.
3: Il n'y avait point de dispute.
1: Non.
3: Il n'y avait point de dispute.
1: D'accord. L'histoire de cette chanson?
3: Alors, ça y parle d'un couple aussi que.
1: Que... C'est plein de pillants, la fille fout dehors, la fille dit avant et ça non. Va. Après.
3: Bon, en fait, la fille. Non.
1: Ah, ok.
3: La fille, t'es connais l'importance que la musique n'avait pour lui.
1: Ouais.
3: Et du coup, malgré ça, finalement, il était compliqué. Le fait qu'il était jamais. Pas forcément assez présent tout le temps avec la musique, sa passion. Du coup, il n'y avait pas vraiment le temps.
1: D'accord. D'où il appelle le morceau ?
3: Des histoires compliquées.
1: D'accord, les compliquées parce qu'elle n'a pas la même passion, c'est ça ?
3: Mais en fait, voilà, sa passion, lui, c'est la musique. Du coup, il prend beaucoup de temps sur la vie de couple.
1: Ok. Et donc, t'es va ou de chanteur ? Encore l'amour ?
3: Oui.
1: Ouais.
3: Ah, même ça, moi.
1: Ah, ok. Naïma ? Naïma, il préfère chanter fou dehors ou. Enfin, voilà.
2: Un peu de toutes.
1: Un peu de toutes. Oui. On prépare, ouais, donc faut trouver une que. Là, que ça y est, chanter les. Avant où ça va.
2: Oui.
1: C'est ça. Faut trouver une dit. Mais il reprend pas où, quoi. Ouais. C'est bon, non?
2: Oui.
1: Bon, le prochain. Ah, ou pas que c'est dit pas, lui, là. Laisse-le tranquille.
2: Non.
1: Oui. Ah, ok, et donc, là, quand on chante sur scène, à 4 semaines, tout frais.
3: Oui.
1: Et pas de clip, bientôt. Bientôt le clip, donc. Et donc, vous l'avez bien aimé le duo comme ça?
3: Oui.
1: Est-ce que vous voudrez refaire un autre?
3: Ah oui, pourquoi pas.
1: Après, la question à papa Zot 2, la famille, comment ils reçoivent un petit peu votre succès?
3: Ben, ma famille est très contente pour moi, ils encouragent à moi.
1: D'accord.
3: Même s'ils ne disent pas de vive voix comme ça, mais ils encouragent à moi quand même.
1: Ah, la famille, ça, c'est un petit message pour ça. Donc, de vive voix, viens voir un petit peu après-midi, d'aller. Nous est content pour vous, chante bien, etc.
3: Mais m'y connaissent, elle est contente pour moi.
1: Ouais.
3: Oui.
1: Ah, il faut dire, s'il chante mal aussi, il faut le dire, hein, parce qu'il améliore aussi. Hein. Donc pour l'instant, on va dire que ça est sans faute de deux à ou deux familles. Enfin, tonton, bref, on ne demande pas tonton. Mais la famille proche, alors?
2: Mais ça va, maintenant, elle est contente.
1: Ouais. N'aurait pas dit que vous n'aurez chanté, peut-être?
2: Non. Mais elle était un peu secret, pas tout le monde est connu. Je connais un peu là, disons, hein, on va cacher ta nous.
1: Attends, VO, quoi, un petit peu à cause de ça?
2: Oui, parce que m'a caché ta
1: nous. T'es une surprise, quoi.
2: Oui, un peu.
1: Ou bien on l'avait honte.
2: Non, mais on m'a dit que c'était une surprise et m'avait honte aussi.
1: Ouais, pas évident de. Encore, pourquoi monter sur scène?
2: Non.
1: Dis-nous quand on s'en monte sur scène, hein, Stéphane, comme ça, nous envoyons l'invitation à toute sa famille, comme ça, il vient voir.
2: Oui.
1: Ah, oui, pas besoin, dis ça, mais pense que va être fait d'origine, ça. Nous va ni filmer, tiens. Et donc, la famille, là, bien, elle prend en général plus de talent.
3: Oui, moi, oui.
1: Ouais. Vous avez travaillé, vous deux?
2: Non.
1: D'accord. Non. Tu veux vivre de ça un jour?
3: Pas forcément vivre de ça, mais ça, c'est une plus grande passion que m'y garde. Mais de vivre de ça, je ne m'y connais pas encore.
1: D'accord, ok. Les compliqués de faire une passion comme celle-là? Est-ce qu'il demande beaucoup de temps personnel? C'est quoi en fait le plus dur, on va dire, dans cette passion-là, ou aussi dans ce métier qui arrive peut-être, on ne sait jamais? Fatih, pardon.
3: Pour l'instant, on n'a pas l'air compliqué.
1: Ah ouais? D'accord, de toute façon, on chante simplement, on va dire.
3: Oui, mais je chante simplement, du coup.
1: Vous êtes disponible tout le temps pour chanter?
3: Oui, la main est disponible, c'est pour ça. La mise à jour, pour l'instant, elle n'est pas assez compliquée.
1: D'accord, ok.
3: Peut-être par la suite, on verra comment il se passe, mais pour l'instant, ça va.
1: Ok. Bah, tant mieux. Ah ou Emma?
2: Quoi?
1: Ah ou dans vraiment, t'es...
2: Non, ben non.
1: Non?
2: Mais je chante comme ça. Pour...
1: Ouais.
2: Comme ça. Mais Diao fait ça.
1: Ouais.
2: Ma priorité ou sinon mon métier même, non.
1: Non? C'est juste par passion toujours? Et le plus compliqué justement de cette passion, c'est quoi exactement pour vous? La seule difficulté qu'on en a, elle a dit pour l'instant, la pointe, mais à où? Est-ce qu'on a ou voit des difficultés ou pas?
2: Non, non.
1: Ouais. Mmh. Est-ce que c'est pas le fait justement d'écouter son voix devant un micro?
2: Non.
1: Non? La première fois, non?
2: Si, la première fois, si, mais. Voilà quoi.
1: Fais avec.
2: Ouais.
1: De plus en plus.
2: Ouais, t'as pas le choix.
1: T'as pas le choix?
2: Obligé.
1: C'est bien, on l'a bien compris alors. Bon, en tout cas, donc, The 2, petit à petit, va bien évoluer, hein, je pense. Hein. Et depuis une heure exactement, nous avons Fatih en face de moi, nous avons Naïma qui fait partie de Manoa Prod, c'est ça, m'a bien dit.
3: Oui.
1: Et puis, ben, que nous va dire, Naïma a 2 ans à peu près, là, saute le pas de karaoké pour chanter. Ça, c'est
3: oui.
1: Fatih.
3: Oui.
1: Donc, nous avons 4 titres déjà, quand même, oui. Auto-actif, hein, pas mal, hein. C'est bien. Donc, et aussi, la petite dernière. Le petit bébé, que la voix est cassée d'ailleurs, c'est Naïma que nous avons un seul son pour l'instant et qu'elle était dans les studios de Neo FM. En tout cas, bien remercie à Zot d'être venu. Est-ce que j'en ai coucou pour passer? On a fait comme ça?
3: Oui, moi, j'en ai un petit coucou à faire passer à la famille, les amis et toutes celles qui suivent à moi.
1: Ouais, Naïma?
3: Oui.
1: Ouais,
3: c'est
1: envoyé.
3: Fatih Artiste.
1: Fatih Artiste?
3: Oui.
1: Il écrit comment Fatih?
3: F-A-T-H-Y.
1: Ok, après?
3: Ben après, ben mes amis, merci pour l'invitation, ça fait plaisir.
1: Ah de rien, on revient quand on veut. Est-ce que le numéro de téléphone, peut-être celui de Steph, si par exemple il veut contacter ou par exemple là David Thomas, dit, oh, ben le morceau est bon, si par exemple ben Ousali Boss il veut justement.

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1: Bonjour à tous, les programmes télé et la télévision pour ce soir, vendredi. On débute avec la chaîne TF1 qui nous propose ce soir l'émission Masked Singer, diffusée dès 21h10. À la même heure, sur France 2, ce soir, la série Haute Saison. Sur France 3, place à l'émission Famille, je vous aime, à partir de 21h10. Sur la chaîne France 5, le film Max et les ferrailleurs, diffusé dès 21h05. Sur M6, ce soir, place au magazine Cauchemar en cuisine. Sur la chaîne TMC, rendez-vous avec le film Coexister, diffusé dès 21h25. Et enfin, pour terminer, rendez-vous par exemple ce soir sur la chaîne C-Star avec un documentaire spécial Puy du Fou, coulisses et secrets du nouveau spectacle. Avec tout ça, bonne soirée télé.
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1: Bonjour, tennis incroyable, Moïse Kouamé, le jeune Français de seulement 17 ans, s'est imposé hier après-midi face au Paraguayen Adolfo Daniel Valero en 5-7, 6-3, 7-5, 3-6, 2-6, 7-6. Il rallie le troisième tour de Roland-Garros et affrontera Alejandro Tabilo pour une place en huitième de finale. Le natif de Sarcelles, considéré comme le grand espoir du tennis tricolore, a puisé jusqu'à son dernier souffle pour renverser une situation mal embarquée à 5-2 pour son adversaire dans l'ultime manche. Sous les yeux de Richard Gasquet, qui le conseille, il est devenu le plus jeune tennisman à atteindre le troisième tour d'un grand chelem depuis Rafael Nadal en 2003 à Wimbledon. Pour retrouver la trace d'un jeune Français aussi performant, il faut remonter à Thierry Tulane, qui avait atteint le troisième tour de l'US Open en 1980 à 17 ans. Par ailleurs, alors que Jannik Sinner menait tranquillement en 6-3, 6-2, 5-2, le numéro 1 mondial s'est finalement incliné en 5-7, 3-6, 2-6, 7-5, 6-1, 6-1 face à l'Argentin Juan Manuel Cerúndolo, 56e mondial hier. Intraitable depuis le début de la saison, 2 défaites pour 37 victoires avant ce match. Le finaliste de l'édition 2025 quitte donc le tournoi dès le deuxième tour, alors que beaucoup le voyaient déjà vainqueur en l'absence de Carlos Alcaraz. Enfin, l'exploit n'a pas eu lieu pour Elsa Jacquemot hier. Face à la numéro 1 mondiale Arina Sabalenka, finaliste l'an passé, la Française a pourtant livré un beau combat dans un premier set très accroché. La Biélorusse continue l'aventure et jouera au troisième tour l'Australienne Daria Kazatkina. Football, c'est désormais officiel. L'OM a annoncé la nomination au poste du directeur sportif de Grégory Lorenzi, qui occupait ce même poste depuis 10 ans à Brest. Il remplacera à Marseille Mehdi Benatia. Cyclisme enfin, et 2-3 pour Paul Magnier. Le Français a remporté hier une troisième étape au sprint sur le Tour d'Italie. Il reprend par la même occasion le maillot du meilleur sprinteur à son rival Jonathan Narvaez à 3 jours de l'arrivée finale à Rome. C'est la fin de ce Flash Sport. Une très bonne journée à notre écoute.
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Joga Wilsko et Setia, trois potes, c'est la position 35 de Clubbing Chart. Maluma arrive maintenant en 34e. Dave Tiakola qui gagne 3 places pour Méridian, c'est la suite. Et Tayla, elle aussi en progression pour Water, numéro 32, plus 5 places cette semaine dans Clubbing Chart. On a ici les 40 hits les plus mixés par les DJ et les radios, les meilleurs hits dance de la semaine réunis pendant 2 heures.

Maneskin, ils sont classés deux fois avec le nouveau titre René, toujours 31e. Et puis avec Babyset, qu'on va s'écouter le bon remix tout à l'heure, la position 28 avec plus 6 places. Autre son pop rock, Imagine Dragons, le remix de Waves par MK91. Imagine Dragons, 29e, plus 6 places cette semaine.

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2: Bonjour, la rétrosport de la semaine, football l'AC Ajaccio, monument du football corse, a déposé le bilan. Le club n'a pas survécu à une situation financière devenue intenable. Avec plus de 13 millions d'euros de dettes et l'absence de repreneur, la liquidation judiciaire a été actée, mettant fin à 27 ans de professionnalisme. Ce dépôt de bilan va entraîner la suppression de 180 emplois. Le centre de formation est également contraint de fermer ses portes. Tennis, le tirage au sort du tableau masculin de l'US Open a été effectué jeudi en fin de journée. Il a réservé de belles surprises puisque Carlos Alcaraz et Novak Djokovic sont dans la même partie de tableau, tout comme Daniil Medvedev qui affrontera Benjamin Bonzi. Comme ce dernier, les Bleus n'ont pas été très chanceux. Meilleur français Hugo Humbert affrontera l'Australien Adam Walton, 82e, tandis que Giovanni Becci-Pericard, 39e mondial, sera opposé à un autre cador, l'Italien Lorenzo Musetti, 10e. Présent également à New York, Gaël Monfils, 50e mondial, croisera le fer avec le Russe Roman Siafouline, 90e, alors que Quentin Ali, 70e, débutera contre David Goffin, 68e. Alexandre Muller aura également une partie difficile à jouer contre Stefanos Tsitsipas, tête de série numéro 26. Eurobasket, la 42e édition du championnat d'Europe va se dérouler du 27 août au 14 septembre dans pas moins de 4 pays et 4 villes différents. La Lettonie, Riga, Chypre, Limassol, la Finlande, Tampere et la Pologne, Katowice. C'est à Riga que se déroulera l'intégralité du tableau final à partir des 8e. On compte 4 groupes de 6 équipes pour le premier tour, puis les 4 premiers de chaque poule verront les 8e de finale. Les vice-champions olympiques français qui sont dans le groupe D sont leurs stars Victor Wembanyama et Rudy Gobert sont favoris pour figurer sur le podium. Cyclisme, opéré de la cheville mardi à Lyon suite à sa blessure subie à la fin du Tour de France, Kevin Vauquelin pourra mettre un terme à sa saison. Sa présence aux championnats du monde sur route au Rwanda du 21 au 28 septembre paraît plus que compromise, comme pour les championnats d'Europe du 1er au 5 octobre qui seront disputés en Ardèche et dans la Drôme. Volé face à Porto Rico, les Françaises ont réussi leur entrée dans le mondial vendredi, une compétition qu'elles n'ont plus disputée depuis 51 ans. Elles se sont imposées face à leurs adversaires 25-22, 25-18, 21-25, 25-14 et prennent déjà une option pour la qualification. Prochain rendez-vous avec les Brésiliennes ce dimanche, toujours à Chiang Mai en Thaïlande. C'est la fin de cette rétrosport. Une très bonne journée à notre écoute.
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El Pigobi, c'est lui qui a remixé ce bon titre de Taylor Swift, Cruel Summer, dans Clubbing Chart. Ça se passe bien, numéro 27. La suite, c'est Euslan Foiré avec Gazo Sayan, Calais 26e. Pink, toujours bien là, depuis un sacré bout de temps avec Trustfall, 25e. Et puis le

Rosalia, 24e. Plus 6 places, ça se passe bien. Time Machine 1985, là aussi, une belle progression. Puisqu'on a 11 places de plus. On a toujours les Kalema qui sont là. 22e, ils gagnent 4 places. C'est le remix de Drench Hill pour Notre Danse. Il y a aussi Willy William. Il est entré il y a 2 semaines. Il gagne encore 6 places. Le voilà 21e cette semaine.

Life is Life, nouvel opus de Willy William, numéro 21, c'est plus 6 places, deuxième heure de Clubbing Chart, avec Loy, la chanteuse allemande, c'est Gold, remix de Tommy et Naina à découvrir d'ici quelques instants, numéro 19. Kenya Grace arrive aussi, 18e, elle progresse fort hein, cette semaine, plus 12 places. Et Bennett, Vois sur ton chemin, le chemin qui donne sur la 17e place.

Bennett, le DJ avec ses choristes numéro 17 dans Club In Chart. Voilà la gagnante de l'Eurovision de l'année d'avant, c'est Laurine Tatou, restée très longtemps numéro 1 avec ce titre dans Club In Chart. Bah, elle prépare son nouvel album, Laurine, là. Elle est 16e, elle perd une place.

place cette semaine, Dua Lipa. Elle arrive 9e, elle gagne une place. C'est le nouveau titre, Houdini, que je vais vous faire découvrir d'ici quelques instants. Il y a aussi Jungeli, Jimenez, Alonso, numéro 8 pour Petit Génie. On écoute les 40 hits les plus mixés par les DJ et les radios cette semaine. Je vous fais découvrir une nouveauté hors classement, le remix de Jungkook, Standing Next to You, c'est dans Clubbing Chart.

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0: 5e, Offenbach, plus 3 places, ça c'est pour Que Black. Numéro 4 maintenant avant Lewis Capaldi, il progresse fort aussi, plus 5, numéro 3.
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Quintero, deuxième de Clubbing Chart comme la semaine dernière. Troisième, Lewis Capaldi, c'est le remix de Wish You The Best. Quatrième, Q Black, cinquième, Offenbach. Et notre numéro 1, c'est Sia, Gimme Love, qui s'offre le remix de Armin Van Buuren. À très bientôt pour le prochain classement. Ciao.

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3: Salut tout le monde, bienvenue. Vous avez découvert le nouveau Sound of Legend la semaine dernière. Le voilà toujours numéro 40 et nouvelle entrée, l'arrivée de Chris Cross Amsterdam.

Koga, Wilsko et Setia, trois potes, c'est la position 35 du Clubbing Chart. Maluma arrive maintenant 34e. Dave Etiakola qui gagne 3 places pour Méridian, c'est la suite. Et Tayla, elle aussi en progression pour Water, numéro 32, plus 5 places cette semaine dans Clubbing Chart. On a ici les 40 hits les plus mixés par les DJ et les radios, les meilleurs hits dance de la semaine réunis pendant 2 heures.

Måneskin, ils sont classés deux fois avec le nouveau titre René, toujours 31e. Et puis avec Baby Set, qu'on va s'écouter le bon remix tout à l'heure, à la position 28 avec plus 6 places. Autre son pop rock, Imagine Dragons, le remix de Waves par MK91. Imagine Dragons, 29e, plus 6.

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El Pigobi, c'est lui qui a remixé ce bon titre de Taylor Swift, Cruel Summer, dans Club In Chart. Ça se passe bien, numéro 27. La suite, c'est Eus l'Enfoiré avec Gazo, Sayan, Calais 26e. Pink, toujours bien là, depuis un sacré bout de temps avec Trustfall, 25e. Et puis le son de...

Azalia, 24e, plus 6 places, ça se passe bien. Time Machine 1985, là aussi, une belle progression, puisqu'on a 11 places de plus. On a toujours les Kalema qui sont là, 22e, ils gagnent 4 places. C'est le remix de Drench Hill pour Notre Danse. Il y a aussi Willy William, il est entré il y a 2 semaines. Il gagne encore 6 places, le voilà 21e cette semaine.

Life is Life, nouvel opus de Willy William, numéro 21, c'est plus 6 places, deuxième heure de Clubbing Chart, avec Loi, la chanteuse allemande, c'est Gold, remix de Tommy et Naina à découvrir d'ici quelques instants, numéro 19. Kenya Grace arrive aussi, 18e, elle progresse fort hein, cette semaine, plus 12 places. Et Bennett, vois sur ton chemin, le chemin qui donne sur la 17e place.

Bennett, le DJ avec ses choristes numéro 17 dans Club In Chart. Voilà la gagnante de l'Eurovision de l'année d'avant, c'est Laurine Tatou, restée très longtemps numéro 1 avec ce titre dans Club In Chart. Bah, elle prépare son nouvel album, Laurine, là. Elle est 16e, elle perd une place cette semaine.

Doja Cat, 10e de Club Inchart. Bon, elle perd 5 places cette semaine. Dua Lipa, elle arrive 9e. Elle gagne une place. C'est le nouveau titre Houdini que je vais vous faire découvrir d'ici quelques instants. Il y a aussi Jungeli, Jimenez, Alonso, numéro 8 pour Petit Génie. On écoute les 40 hits les plus mixés par les DJ et les radios cette semaine. Je vous fais découvrir une nouveauté hors classement, le remix de Jungkook, Standing Next to You, c'est dans Club Inchart.

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0: 5e, Offenbach, plus 3 places, ça c'est pour Que Black. Numéro 4 maintenant avant Lewis Capaldi, il progresse fort aussi, plus 5, numéro 3.
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Bientôt Quintero, deuxième de Clubbing Chart comme la semaine dernière. Troisième, Lewis Capaldi, c'est le remix de Wish You The Best. Quatrième, Que Black, cinquième, Offenbach. Et notre numéro 1, c'est Sia, Gimme Love, qui s'offre le remix de Armin Van Buuren. A très bientôt pour le prochain classement. Ciao.

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